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2: Bonjour, la cour criminelle de la Charente a condamné un homme de 32 ans à 12 ans de réclusion criminelle pour avoir allumé 32 incendies entre juillet 2022 et octobre 2023. Cette peine est conforme à celle réclamée par l'avocat général qui avait décrit l'accusé, père de deux enfants, comme une bombe vivante. Google envisage d'implanter près de Châteauroux son premier centre de données en Europe, mais la contestation monte en puissance face à l'impact environnemental et paysager du projet. Le géant américain des technologies souhaite faire construire sur 195 hectares 8 à 10 bâtiments remplis de serveurs informatiques dans une zone d'activité à la clé la perspective de créer plus d'un millier d'emplois. Le projet est défendu par de nombreux élus. Adèle Gourini, 28 ans, auteur d'un coup mortel sur un adolescent de 15 ans qui s'était interposé dans une bagarre entre jeunes en 2024, à Romans-sur-Isère, a été condamné à 15 ans de réclusion criminelle. 25 ans avaient été requis. Le père de l'accusé principal, Boutaleb Gourini, jugé pour complicité de violence volontaire, a lui été condamné à 2 ans ferme. Son beau-frère, qui a aidé à leur fuite, à 6 mois ferme. La France appelle les autorités russes à revenir sur leur décision de prendre le contrôle de plusieurs filiales d'entreprises françaises. Un décret de Vladimir Poutine a organisé, rappelons-le, le transfert vers une société russe des actifs de la filiale russe d'Auchan et de l'ex-entité de Leroy Merlin. Un adolescent âgé de 15 ans proche de l'ultra-droite a été mis en examen pour avoir projeté une attaque contre son ancien lycée. Il lui reprochait d'avoir envisagé de cibler de manière indifférenciée des élèves de cet établissement dont il avait été exclu. C'est la fin de ce flash, une très bonne journée à notre écoute. Bonjour, Football Monaco s'est imposé 2-1 à domicile hier soir contre le RC Lens en ouverture de la 5e journée de Ligue 1, un résultat qui lui permet de reprendre provisoirement la première place du classement. Brunner a ouvert la marque pour les Monégasques avant une égalisation de Udol. Un but contre son camp de Gradita a fait basculer la rencontre. Ligue 2, le choc de la 7e journée entre Reims 2e et Montpellier 3e n'a pas connu de vainqueur avec un match nul, un but partout hier soir en Champagne. Une aubaine pour les Verts, leader au classement en déplacement à Metz ce soir. Foot toujours, les présidents de l'UEFA et de la CONCACAF, Alexander Seferin et Victor Montagliani, demandent à la FIFA de verser au moins 10 millions de dollars à chacune des 211 fédérations membres dans un courrier adressé à son patron, Gianni Infantino, dont il conteste la gouvernance. La FIFA est en passe de clore le cycle 2023-2026 avec des réserves d'environ 6 milliards de dollars, les plus importantes de son histoire, rappelle-t-il. Rugby battu lors de ses 3 premiers matchs, Colomiers a obtenu son premier succès de la saison hier en écrasant Dax à domicile 66-21 lors de la 4e journée. Oyonnax a souffert sur la pelouse d'Agen avant d'arracher une 4e victoire dans le Money Time 19-17. Les Oyomènes restent leaders devant les 2 autres invaincus, Provence et Brive. La Fédération française de basket confirme sa décision de refuser l'intégration de l'AS Monaco au championnat de 3e division. Le champion de France en titre avait sollicité son inscription auprès de la fédération après avoir été interdit de participer au championnat professionnel Elite et Elite 2. Cette porte est définitivement refermée. Cyclisme, le Français Kevin Vauclin s'est adjugé la 4e et dernière étape du Tour des Abruzzes en Italie et en même temps le classement général de l'épreuve. Au général, il possède de 2 secondes son compatriote Mathis Rondel et de 5 l'italien Alessandro Francescu. C'est la fin de ce Flash Sport, une très bonne journée à toutes et à tous.
3: La météo pour ce samedi 19 septembre, c'est toujours de la Manche à la Belgique que le ciel est le plus nuageux. Ailleurs, le soleil brille généreusement avec quelques nuages bas de beau temps au nord de la Loire. Les températures pour ce samedi matin, 10 degrés pour Strasbourg, 12 degrés pour Lyon, 14 à Paris, 15 degrés pour Lille, 15 également pour Toulouse, 17 degrés à Cherbourg et à Brest, 17 aussi pour Bastia et 18 à Marseille. Et pour ce samedi après-midi, 20 degrés le long des côtes de la Manche, 21 sur les Hauts-de-France, 24 degrés dans le Grand Est et en Bourgogne, 25 degrés sur le centre Val-de-Loire et la région parisienne, entre 24 et 27 degrés sur la Nouvelle-Aquitaine, 27 sur l'Occitanie, entre 26 et 27 le long de la Méditerranée.
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0: Jean Annaonet, c'est-à-dire les trois Jean de Nantes. Trois Jean, ce n'est pas très exact, car il y a aussi un quatrième, il se nomme Bernard, mais les trois autres s'appellent Jean. Alors, bon, Jean-Louis Jossic, je vais vous demander comment vous êtes venu à former ce groupe.
1: Eh bien, disons, à l'origine, nous jouions tous des instruments séparément, surtout peut-être du folklore américain, c'était ce qu'il y avait de plus de connu sous l'appellation folk song, et puis... histoire de rire, je crois un jour on s'est mis à jouer un morceau breton qu'on avait entendu dans un bal breton évidemment, et on s'est dit que ma foi ça pourrait être intéressant de faire quelque chose à partir de ça, et on a fini par monter ce fameux groupe axé sur le folklore celtique.
0: Celtique, c'est-à-dire des airs bretons, celtes.
1: Alors non seulement bretons, mais nous axons plus spécialement également sur les airs irlandais, écossais, et même on retrouve des chansons celtiques jusqu'au Québec.
0: Mais ça a dû demander énormément de travail, parce que...
1: C'est-à-dire que nous jouions des instruments, disons, depuis à peu près 5-6 ans, séparément, parfois. Mm-hmm. Mais le groupe lui-même est monté depuis un an, à peu près.
0: Et seulement... quels sont les instruments qui vous accompagneront tout à l'heure?
2: Alors, il y a la guitare d'accompagnement.
0: Oui.
2: Dont je joue. Il y a la guitare solo, c'est pour Jean. Il y a la flûte irlandaise, c'est Jean-Louis. Mm-hmm. Et enfin, la contrebasse, Bernard.
0: Bon, eh bien, aujourd'hui, puis vous avez également beaucoup d'autres instruments, dépend de ce que vous
1: interprétez. Oui, disons qu'on a choisi les instruments accessoires en fonction de leur caractère celtique. C'est-à-dire que quand sur une chanson, on place par exemple des cuillères de ménage, c'est parce qu'en Irlande ou au Québec, on s'accompagne avec une paire de cuillères. Quand on joue de la flûte, on choisit une flûte irlandaise, évidemment, pour garder le caractère celtique. Mm-hmm. Si on emploie le banjo, c'est parce qu'également en Irlande, on emploie ce fameux banjo. La guimbarde, c'est pareil. La guimbarde, c'est un instrument qui est parti, paraît-il, du Tibet, mais qui ensuite est parti d'Irlande, et ce sont les Irlandais qui l'ont emmené ensuite au Canada, par exemple.
0: Quelle est la première interprétation que nous allons entendre aujourd'hui?
1: Voici maintenant un traditionnel du Québec qui rappelle que les Nantais sont venus s'y installer avec leurs chansons et aussi leurs prisons.

c'est dans la zone aquatique. Les jambes.

0: À vous.
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1: Salut les amis, c'est Philippe, c'est British Connection. Je suis très très très heureux de vous retrouver. J'espère que vous êtes en pleine forme. Un album de la semaine, Odonota X1, c'est le dernier album. La série live de Waterboys Blur, de titre pour le prix d'un Y Squad. Gilles de Kerdren nous parlera du premier album des Stranglers. Nouveauté avec Dynamic Shaker, classique avec les Knacks, découverte avec Tim Mims. Il y aura des morceaux de Berger et Noir, Suxian des Banshees et bien d'autres. Bienvenue, on est ensemble pour 2 heures de rock. Oui, d'excellent rock. Et on débute avec ce titre d'Arcade Fire. Le groupe s'est retrouvé à Budapest pour enregistrement de ce morceau avec un véritable orchestre militaire hongrois, masculin. Et oui, les chœurs de ce titre, No Cars Go, Arcade Fire dans British Connection.

Et puis, à la fin de la tournée de Synchronicity, le groupe Police est épuisé. Ils font un break et puis en 86, ils se disent « Tiens, si on réenregistrait nos gros cartons ?» Malheureusement, Stewart Copeland, le batteur, se casse la clavicule et impossible de jouer de la batterie. Donc, ils utilisent une batterie électronique, plus simple, plus efficace. Et ça donne ça. « Don't Stand So Close To Me », 1986, de Police dans British Connection.

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0: ça va, oui, quand
1: même. Et quel est le rapport entre ces trois groupes, ACDC, INXS, Midnight Oil? Oui, ils sont tous les trois australiens. Et la semaine prochaine, dans l'émission, je recevrai Emmanuel Schirach. Il nous parlera du rock australien. C'est un gros spécialiste du genre. Midnight Oil, les voici dans British Connection, All the Time of Writing.

0: C'est la première partie de l'album de la semaine. Il s'appelle Odonotra X1. Il vient de Limoges. Et oui, Medicine Sun, c'est le nom de l'album. Un univers très construit entre stoner, psychédélisme et rock progressif.
1: Alors, Eagle, c'est le premier morceau qui ouvre l'album Medicine Sand, qui est un concept album autour des civilisations amérindiennes, notamment avant l'arrivée des Blancs. Et Eagle, c'est un morceau qui fait référence au fait que les Amérindiens avaient besoin d'avoir un animal fétiche. Ça se passait en général au passage à l'âge adulte. Donc, en général, il y avait plusieurs manières de faire. Une des manières, c'était de partir s'isoler dans les montagnes et jeûner pendant plusieurs jours jusqu'à ce qu'ils aient la vision de l'animal fétiche qui allait les protéger toute leur vie.

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1: Salut à tous, c'est Témis. Dans une époque ultra polarisée, où tout doit être noir ou blanc, et où la nuance n'a plus sa place, avec Témis, on a choisi de prendre le contre-pied. Je vous propose de découvrir le premier single d'un projet résolument rock, dans lequel les mélodies occupent une place centrale, et les textes explorent le désir d'ailleurs, la fuite du temps et l'urgence de vivre. I Wanna Get High, c'est maintenant dans British Connection.

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2: The Stranglers Ratus Norvegicus. Mais que fait cette pochette au milieu de toutes les autres, étalée sur la moquette de la chambre de mon grand frère? Et moi, qu'est-ce que je fous là, en cette année 1978, année de mes 14 ans, avachi au milieu de cette bande de vieux babas d'au moins 18 ans? Je fais semblant d'aimer ce qu'ils écoutent. Yes, Gong, Mahavishnu Orchestra, Weather Report, Zappa. Et tandis que je m'approche de cette pochette qui, je le sens, va m'emporter dans un autre monde, je n'entends déjà plus mon frère qui tente de me retenir. Laisse tomber, c'est qu'un groupe de punk. Ratus Norvegicus, premier album des Stranglers, des punks qui ne l'ont jamais été parce que trop vieux et qu'ils avaient un clavier, mais qui, à l'instar de Dr. Feelgood ou de Motorhead, ont profité du Summer of Hate pour sortir la tête de l'eau ou des égouts en ce qui concerne les Étrangleurs. Enfin, un nom de groupe qui claque. Ratus Norvegicus, c'est aussi le nom de ce rat qui court depuis le dos de la pochette pour se glisser sur les deux vignettes du disque jusqu'à vous traîner dans son repère pour une dernière morsure, Down in the Sewer. Le rat sera longtemps l'emblème des Stranglers, même s'il y en aura d'autres, aussi glauque et interlope, comme le prophétise la photo à l'intérieur du disque. Hugh Cornwell, qui tient une poupée par la main, on se souviendra plus tard de Bring on the New Biles, le Men in Black qui regarde par la fenêtre, Dave Greenfield, qui tient un chat sur ses genoux, ça rappellera Féline, qui annonce en tout cas Féline. Manque The Raven et la folie, mais ils ne sont sûrement pas loin tant l'ambiance confine à une sauvagerie prête à vous sauter au cou. Une dernière découverte ou révélation se cachait dans un dernier détail de la pochette. Le nom du bassiste, Jean-Jacques Burnel. On pouvait donc être français et jouer dans un groupe punk anglais, rouler en triomphe Bonneville, être ceinture noire de karaté, lire Mishima, s'autoproclamer Euroman et attacher les journalistes avec du gros scotch autour d'un des piliers de la Tour Eiffel. Pendant très longtemps, je me suis rêvé d'être tout ça, moi aussi. Du coup, j'ai longtemps roulé en XT500, été ceinture marron de karaté Shotokan et bassiste au sein d'une multitude de groupes. Par contre, je n'ai jamais eu l'occasion de scotcher un journaliste autour d'un des piliers de la Tour Eiffel. See you in the sewer.

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Ah, c'est bon, c'est le tout nouveau Dynamic Shaker, un nouveau single par le vide. Et puis si vous aimez ce groupe français, allez sur la page Facebook de British Connection. Il y a pile un an, j'avais consacré une émission sur un bouquin qui leur est destiné. Vous pouvez écouter le podcast, il est très très très très sympa. Puis ce groupe, est-ce qu'on... je dois encore vous le présenter? Au moins, ils n'aiment pas la soupe, ça on le sait. Voici les Berrurines Noires dans British Connection.

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1: Il nous a quittés il y a un petit peu plus d'un an, le chanteur de Comité Insect, Carl. Ce titre prend tout son sens, prend toute sa dimension. Que restera-t-il de toi, Comité Insect en British Connection?

Salut, c'est Laurent, ex-batteur de Dealer. Le LP Mangeur d'images sera album de la semaine dans la prochaine session de British Connection. En attendant, je vous propose d'écouter Tout ce fric à côté.

0: C'est la deuxième partie de l'album de la semaine. L'album s'appelle Medicine Sun. Il vient de sortir Odonota X1, troisième album, entre cultures autochtones d'Amérique du Nord et plus particulièrement l'univers Sioux.
1: Alors l'Inde, c'est une chanson qui a été écrite en Lakota. C'est une langue Lakota, c'est des Amérindiens du nord du continent américain, des Indiens des plaines et des montagnes, plus des plaines. Et donc c'est une chanson qui fait référence au respect qu'avaient les Amérindiens pour la nature. Pour eux, il fallait vraiment respecter la nature parce que pour eux c'était un tout, ils faisaient partie d'un tout. C'est-à-dire qu'ils n'étaient pas maîtres de la nature, mais ils étaient partie prenante de cette nature. Je pense que voilà, c'est une des choses qui devraient nous servir maintenant.

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deuxième heure de British Connection. Cette fois-ci, une demi-heure plus post-punk, plus sombre. Avec par exemple ce groupe, un des groupes de ces 20 dernières décennies, mais plus important à mon avis, un son britannique mais profondément français. Il écoute Joy Division, Killing Joke, ses frustrations, Inside British Connection.

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1: Même, eh bien c'était Robert Smith à la guitare, oui. Belle origine, en 68. Qui a écrit ces chansons? Bien, c'est John Lennon lors de son exil en Inde. 83 succès, 68 John Lennon. Et voici tout de suite Dear Prudence en British Connection. Six and the Benches.

Cet artiste fut le premier à signer sur le label Mute, celui de Depeche Mode. D'ailleurs, Depeche Mode a fait de nombreuses de ses premières parties en Angleterre. Si vous aimez la cold wave, le post-punk, voici Fat Gadget, Under the Flag dans British Connection.

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1: Also the Trees, tournée européenne passant par la France. Le 10 février à Nancy, le 11 à Besançon, le 12 à Lyon, le 13 à Cognac et le 14 février à Clermont-Ferrand. Les voici dans British Connection, Beautiful Silence.

0: dernière partie de cet album de la semaine, Odo Nota X1, l'album Medicine Sound, 7 titres, 44 minutes de bonheur.
1: Tribe, c'est un morceau qui parle du lien très fort qu'il y a entre la tribu, le corps et le paysage. Et donc, c'est un morceau qui parle du paysage comme un corps et du corps comme un paysage. Et ma façon de chanter sur ce morceau est très aérée, très aérienne. Et c'est une façon un peu d'emprunter au vent qui traverse ce décor, ce paysage.

0: deux morceaux en concert dans British Connection.
1: The Waterboy, Curl Call Johnny, Pink Pog Festival, Pays-Bas, mai 1986. Blur, Song 2, Stade de Wembley, 9 juillet 2023.

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Oui, je vous ai ramené ça des EES des États-Unis, To Earth Beat As One de U2, spécial mix américain. Et puis on y retourne aux États-Unis avec Blanks 77, c'est du street punk qui reprend du Nirvana.

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2: Et pour cette première de la saison, urgence punk dans British Connection, avec V-Squad emmené par la charismatique Becky Bondage, deux morceaux Last Rockers, enchaînés à You'll Never Know. Oh.

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1: Et voilà les amis, la première de British Connection, c'est terminé pour aujourd'hui. J'espère qu'elle vous a plu et on va se retrouver la semaine prochaine, ici même sur votre radio favorite pour une meilleure émission encore. Et puis en attendant, ne l'oubliez pas, British Connection, c'est votre émission rock qui passe ce qu'on n'entend pas sur les radios rock. Allez, salut!

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1: La bonne odeur du café le matin, de l'herbe coupée un jour d'été, ou encore un gâteau au chocolat qui sort tout juste du four. Si nous pouvons apprécier ces plaisirs simples de la vie, c'est grâce à notre nez. Mais cet organe et ses capacités olfactives peuvent aussi nous protéger du danger, déclencher des réactions émotionnelles et même détecter des maladies. L'olfaction et ses mystères, c'est le sujet du jour pour cette nouvelle émission du Labo des Savoirs. Pour parler d'olfaction aujourd'hui, nous accueillons Claire Demarc, chercheuse CNRS à l'Institut de chimie des substances naturelles de l'Université Paris-Saclay, qui va nous parler de modélisation, de Néandertal ou encore des larmes. Si, je vous jure qu'il y a un lien entre les trois. Et Christian Cunigueriec, ingénieur d'études à Air Pays de la Loire, qui va nous parler de qualité de l'air. Nous aurons aussi le plaisir d'écouter Solène et Pierre, deux bénévoles du Labo des Savoirs, qui nous parleront respectivement des troubles de l'odorat et de l'utilisation des odeurs au cinéma.
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1: Nous sommes en plateau avec Claire Demarc. Après avoir fait des études pour devenir aromatiseuse et travailler pour un célèbre fromage à l'ail et aux fines herbes, vos multiples questionnements vous poussent à reprendre des études pour bifurquer dans la recherche. Vous suivez donc un master, puis réalisez une thèse sur la modélisation informatique de la perception des odeurs, et enfin un postdoc aux États-Unis où vous réalisez un travail plus expérimental sur cellules. Je vais donc profiter d'avoir une spécialiste dans le domaine pour vous demander, mais comment ça marche l'odorat ?
3: Comment ça marche l'odorat ? Alors déjà, ça commence par une odeur. Une odeur, c'est des molécules. Donc c'est des particules qui sont émises dans l'air par les sources odorantes et qui vont rentrer dans votre nez pour être perçues par votre système olfactif. Votre système olfactif, en fait, c'est des neurones qui se projettent directement de votre cerveau dans votre cavité nasale qui projettent des cils qui vont aller capter les molécules odorantes. Et pour capter ces molécules odorantes, on utilise des récepteurs olfactifs qui reçoivent les molécules odorantes. On a 400 types de récepteurs olfactifs, l'être humain, et on utilise ces 400 récepteurs pour sentir entre 10 000 et 1000 milliards d'odeurs parce qu'on les utilise en combinatoire, c'est-à-dire que une odeur va activer un certain code parmi ces 400 récepteurs olfactifs et ça va être transmis au cerveau et interprété comme une odeur. Et une autre molécule va activer d'autres récepteurs et c'est pour ça qu'elle aura une odeur différente. Voilà. Donc en jouant avec cette combinatoire à 400 touches, on arrive à sentir des milliers et des milliers d'odeurs.
1: Qu'est-ce qu'une molécule odorante ? Comment est-ce qu'on la trouve et combien il y en a ? Par exemple, est-ce que le café, c'est une seule molécule odorante ?
3: Alors, chaque molécule odorante a sa propre odeur et des fois, je vous en ai ramené, mais malheureusement, je ne pourrais pas la faire sentir aux auditeurs, mais on la sentira à nous. Mais des fois, il y a des molécules odorantes qui ont une odeur très remarquable, c'est-à-dire une odeur de vanille. Et par exemple, les gousses de vanille, c'est plus de 90% une molécule, la vanilline, et après d'autres molécules. Et puis, il y a d'autres odeurs où on n'arrive pas à mettre un seul mot. Et en général, les odeurs auxquelles on est exposé, nous, dans la nature, c'est des cocktails de centaines de molécules odorantes. Mmh. Donc votre café, par exemple, c'est des centaines de molécules odorantes, mais peut-être qu'il y en a une qui sent particulièrement le café et toutes les autres qui vont venir complexifier cette odeur et la rendre plus unique. Mmh.
1: Est-ce que c'est pour ça que, par exemple, il y a des odeurs ou des goûts qui sont difficiles à reproduire de façon synthétique ?
3: Oui, absolument. C'est notamment donc pas vrai pour la vanille, on l'a vu, mais c'est très vrai, par exemple, pour la fraise, parce qu'il n'y a aucune molécule naturelle qui sent la fraise. Faire un extrait de fraise, ça n'existe pas. On ne peut pas faire une huile essentielle de fraise. Mmh. Donc, par exemple, là, il faut vraiment mélanger des molécules qui n'ont rien à voir. Moi, je le fais des fois en atelier. Et on mélange des molécules qui sentent la vanille, qui sentent l'herbe coupée, qui sentent le bâtonnet de crabe, le caramel, l'ananas. Et on mélange tout ça et ça fait de la fraise.
1: Waouh, voilà. Donc il y a du surimi dans la fraise.
3: Il y a du surimi dans la fraise. Du coup, vous disiez qu'on a 400 récepteurs olfactifs. Du coup, j'imagine que pour les animaux, c'est beaucoup plus. On dit toujours qu'ils ont un bien meilleur odorat que nous.
4: Alors, ça dépend des animaux. Ça dépend des animaux. Il y en a certains, oui. Par exemple, la souris en a 1300, l'éléphant 2000, le chien, il me semble que c'est 1500, 1800. Bref, c'est beaucoup plus que nous. Le record du monde a été battu très récemment. On a découvert que les oiseaux avaient des récepteurs olfactifs, beaucoup plus. Et le grand gagnant, c'est le kiwi, le petit oiseau qui ressemble à un kiwi. Et lui, il a 3000 récepteurs olfactifs.
3: Oh, waouh.
4: Alors, on ne sait pas du tout pourquoi.
3: Il faut bien qu'il soit super fort dans quelque chose. Il ne sait pas voler, donc...
4: Par contre, je crois que le oiseau comme le corbeau, on n'a qu'une vingtaine. Voilà. Donc ça dépend vraiment des espèces.
3: Alors, il y a un exemple que j'aimerais aborder avec vous. En 2022, vous avez publié dans le journal eScience un article sur l'odorat de Néandertal. Mais comment est-ce qu'on étudie l'odorat d'un hominidé disparu depuis plus de 10 000 ans ?
4: Oui, alors c'était un travail un peu passionnant. Donc avec Kara Hoover, qui est une chercheuse à l'Université d'Alaska, et elle a été regardée dans les génomes de Néandertal et Denisova aussi. Donc Denisova, on connaît moins, surtout les gens de notre génération, parce qu'il n'avait pas encore été découvert quand on était à l'école. Mais c'est une autre espèce qui a disparu également au même temps que Néandertal. Et donc on a retrouvé des petits bouts d'os, des dents de ces espèces-là, et donc on connaît leur ADN. Donc, qui composait leur génome. Et là-dedans, du coup, il y a leur récepteur olfactif. Donc, elle a regardé les récepteurs olfactifs de Denisova et de Néandertal. Elle les a comparés aux récepteurs olfactifs de l'être humain contemporain et regardé s'il y en avait qui étaient différents. Et effectivement, il y en a quelques-uns qui étaient différents. Et moi, je les ai reproduits en laboratoire et je les ai activés avec des molécules odorantes. Donc voilà, quelque chose qui ne s'est pas arrivé depuis 30 000 ans, une sorte de résurrection d'un petit bout de nez de Néandertal et de Denisova. Et comme ça, on a pu au moins essayer de deviner quelles étaient la perception des odeurs pour ces deux espèces qui ne sont plus là aujourd'hui.
3: Et alors, est-ce que c'était si différent de nous, de notre capacité à percevoir
4: Alors, ce qui était très intéressant dans cette étude, enfin, tout du moins de mon point de vue, c'était que Denisova était plus différent que nous en termes de récepteurs olfactifs. C'est-à-dire que sur les 400, on en a étudié, nous, une petite dizaine de récepteurs qui étaient différents par rapport aux nôtres, tout du moins en termes d'ADN. Par contre, quand je les ai testés au laboratoire, ces différences ne faisaient pas en sorte que les récepteurs fonctionnaient différemment. Voilà. Donc, en fait, si on avait juste regardé leur ADN, on aurait dit, bon, bah, en fait, ils ne doivent pas percevoir les odeurs comme nous. Par contre, si on regarde leur fonctionnalité des récepteurs, on se dit, bah, en fait, s'ils fonctionnent comme les autres, comme les nôtres. Par contre, Néandertal avait peu de récepteurs qui étaient différents aux nôtres, mais ces récepteurs-là étaient cassés, c'est-à-dire qu'ils n'étaient plus capables de capter les molécules odorantes que nous, on capte avec ces récepteurs-là. Donc, on imagine que peut-être Néandertal avait une perception moins grande, notamment à des odeurs comme la vanille. On reste sur la vanille. Okay.
3: Bon, en même temps, Néandertal devait pas forcément être très en contact avec la vanille, j'imagine.
4: Alors, ce qui est intéressant, c'est que sur cette molécule en particulier, qui est la molécule de vanilline, donc je vous ai dit plus de 90% des gousses de vanille, il se trouve qu'elle a été trouvée dans le lait maternel. Et c'est peut-être pour ça qu'en tant qu'être humain, naturellement, on aime la vanille. Mmh. Elle est synonyme de nutrition et d'apport calorique. Voilà, c'est peut-être quand même un problème de ne pas aimer la vanille, même si on est à l'époque de Néandertal.
3: Et aujourd'hui, Claire, vous travaillez sur quoi ? Est-ce qu'on a encore des choses à découvrir sur l'olfaction ou est-ce qu'on connaît déjà tout ?
4: On connaît presque rien sur l'olfaction. Il y a tout à découvrir encore. Moi, j'aime travailler sur des aspects très fondamentaux, c'est-à-dire vraiment comprendre comment on perçoit les odeurs et sur des aspects plus appliqués. Donc, par exemple, cette étude de Néandertal, elle est quand même un petit peu appliquée, c'est-à-dire que voilà, on peut raconter une histoire avec. Et j'aime bien faire le lien entre les deux.
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1: Et en parallèle de ça, j'ai un travail plus expérimental à la paillasse où je vais cultiver des cellules. Je vais donner des gènes de récepteurs olfactifs à ces cellules pour qu'elles se comportent comme un petit nez, un nez très très simple, hein, à un seul récepteur olfactif. Et je vais stimuler ces cellules avec des molécules odorantes. Et comme ça, je vais pouvoir savoir si un récepteur olfactif est activé par une molécule d'odorante ou pas.
2: Avant de faire une pause musicale, Solène, tu t'es intéressée à ce que ça fait de perdre un sens, et notamment l'odorat.
3: Selon une étude de l'Université de Londres, lorsqu'on l'a demandé aux Britanniques lequel de nos cinq sens est le plus important à leurs yeux, rares sont ceux qui ont pensé à l'odorat. La vue et l'ouïe ont été désignées respectivement première et deuxième du podium. Et pourtant, nous sous-estimons l'importance de l'odorat dans la perception de notre environnement. Alors imaginez la perdre totalement, ou en partie. L'odorat est une part essentielle de notre quotidien, c'est un fait. Alors que se passe-t-il si ce sens est perturbé, diminué ou amplifié? Il existe en effet plusieurs termes pour définir la perturbation de ce sens. Quatre mots vont nous permettre de mieux les distinguer. Il y a la perte d'odorat quantitative, c'est-à-dire qui implique seulement une diminution de l'odorat. On parle alors d'hyposmie, une perte partielle, ou d'anosmie, une perte complète de l'odorat. Il y a également la perte d'odorat qualitative, c'est-à-dire qui implique un trouble de la perception des odeurs. On parle alors de parosmie, une perception des odeurs altérée, ou de fantosmie, une perception d'odeur alors qu'elle n'existe pas.
2: Une perte de l'odorat, ce n'est pas rien. Mais attends, anosmie, ça me dit quelque chose ce terme.
3: En effet, nous nous rappelons tous de la pandémie de Covid-19. Avec l'arrivée de Covid long, certains infectés ont néanmoins présenté des pertes totales de l'odorat, c'est-à-dire des anosmies. L'anosmie post-Covid est la plupart du temps temporaire, avec un retour à la normale au bout de quelques jours. Mais pour certains patients, l'olfaction reste perturbée durant des mois. C'est le cas chez environ 10% des patients, et ce pour une période de 6 mois ou plus. Pour comprendre comment ce phénomène a lieu, il faut savoir que notre cavité nasale est couverte de plusieurs éléments, chacun ayant un rôle pour nous permettre de détecter les odeurs. En surface se trouve un épithélium, un tissu cellulaire, qui est soit respiratoire, dans la majorité de sa surface, soit olfactif, dans une petite partie en haut de la cavité nasale. C'est au sein de l'épithélium olfactif qu'on trouve des neurones olfactifs, et c'est d'ailleurs le seul épithélium de notre organisme à contenir des neurones, et ceux-ci se renouvellent tout au long de notre vie. L'épithélium olfactif contient également des cellules de soutien, ainsi que des glandes de Bowman qui servent à produire du mucus. Les virus respiratoires, comme par exemple celui de la grippe ou de la bronchiolite, infectent principalement l'épithélium respiratoire. Cette infection de l'épithélium conduit à une hypersécrétion de mucus, qui encombre les voies aériennes supérieures et empêche les odeurs d'atteindre l'épithélium olfactif. On a tous connu cette phase de nez bouché qui nous rend insensibles aux odeurs et au goût des aliments.
2: Mais du coup, l'anosmie caractéristique du Covid, elle n'est pas juste due au nez bouché par le mucus. Et qu'est-ce qui fait la différence avec les autres virus, comme la grippe par exemple ?
3: Eh bien, en effet, des travaux qui ont été menés par une équipe de chercheurs de l'INRAE et de l'ENVA, qui est l'École nationale vétérinaire d'Alfort, ont montré que la muqueuse olfactive, affectée par le virus, était envahie par des cellules immunitaires qui provoquaient une forte perturbation de son fonctionnement. Une revue de la littérature publiée par Nicolas Meunier, dans Médecine Science, détaille plusieurs théories qui peuvent expliquer l'anosmie particulière due au virus du Covid. Tout d'abord, le fait qu'il infecte principalement les cellules de soutien des neurones olfactifs, ainsi que les glandes de Bowman, conduisant à la déstructuration complète de l'épithélium olfactif, et ce de façon très rapide, 24 heures après l'infection. Il a également été montré que même dans les zones non infectées, de nombreux neurones perdent leur cils, indispensable à la détection de molécules odorantes. Et enfin, une autre particularité du Covid, c'est qu'il provoque une inflammation qui perdure même après que le Covid ait disparu, pendant plus d'un mois, ce qui altère la régénération de l'épithélium olfactif. Cette inflammation pourrait aussi perturber la reconnexion des neurones vers le bulbe olfactif et expliquerait en partie les cas de fantosmie et de parosmie. Par exemple, le neurone qui détecte le café peut mal se reconnecter et se lier à la zone correspondant à celle de la viande pourrie dans le bulbe olfactif.
2: Ok, donc si je comprends bien, le virus du Covid va détruire l'épithélium olfactif plutôt que l'épithélium respiratoire et entraîner une inflammation à long terme qui va perturber la reconstruction de l'épithélium et donc la régénération des neurones olfactifs, c'est ça ?
3: Tout à fait. Et l'équipe de Colin Zeegrand a quantifié ce problème.

0: Leur étude de 2022 à l'Université de Québec montre que 5 mois après l'infection, 10% des participants rapportent une parosmie ou bien une phantosmie, et 11 mois après l'infection, la moitié des participants n'ont toujours pas retrouvé l'usage normal de leur odorat. Les conséquences d'une telle maladie peuvent donc être encore ressenties plusieurs années après l'infection. Notre recul est encore assez court. Heureusement, des solutions sont en cours d'évaluation aujourd'hui, avec notamment une étude conjointe de l'INRAE et toujours de l'ENVA, qui a montré que l'usage de corticoïdes, connus pour leurs propriétés anti-inflammatoires, permettrait d'aider la récupération de l'odorat pour ces patients.
1: Merci Solène pour ces nouvelles encourageantes. Il existe aussi des moyens de rééduquer son odorat. C'est notamment le travail de Thomas Hummel, chercheur à l'Université technique de Dresde en Allemagne. On le retrouve avec une de ses patientes dans un extrait du reportage Arte « Odorat à la recherche du sens perdu » diffusé en 2024 et disponible sur leur plateforme.
2: Vous avez ici 4 parfums. La rose, le citron, l'eucalyptus et le clou de girofle. Tenez, sentez la rose. Je vais vous demander, pendant 4 à 6 mois, de sentir chacun de ces parfums pendant 30 secondes, tous les matins et tous les soirs.
3: Ces 4 parfums ont été choisis car ils activent un nombre très élevé de familles de récepteurs olfactifs différentes. Cela améliore le processus naturel de régénération et stimule les cellules de soutien et les cellules olfactives pour qu'elles se rétablissent.
2: C'est une particularité des cellules olfactives. Ce sont des neurones, des cellules nerveuses à part entière, qui peuvent se régénérer. Mais c'est très long. Il ne suffit pas de les répliquer. Leurs ramifications doivent repousser jusqu'au cerveau et ils doivent rétablir des connexions avec les structures du système nerveux central. Et ça prend beaucoup de temps.
1: On enchaîne sur une petite pause musicale avec Black Flowers de Particles.

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1: Nous sommes en plateau avec Claire Demarc, chercheuse CNRS à l'Institut de chimie des substances naturelles, et Christian Cunigueriec, ingénieur d'études à Air Pays de la Loire, pour parler olfaction. Juste avant la pause musicale, on parlait de l'anosmie due au Covid qui a fortement impacté nos vies. Claire, j'avais envie de savoir si le Covid avait impacté vos recherches, que ce soit sur les sujets, la façon de les traiter ou sur les financements.
2: Alors oui, bien sûr que ça a impacté, ne serait-ce que pour la connaissance du public par rapport à ces pathologies et à l'odorat en général. Ça fait longtemps que je fais des interventions grand public. Et ma phrase un peu d'introduction, normalement, c'était « Alors, est-ce que vous savez comment on nomme la perte de la vue ?» Tout le monde le sait, de l'ouïe, tout le monde le sait, et de l'odorat. Et là, personne ne savait. Et je pouvais leur apprendre que c'était l'anosmie. Aujourd'hui, je ne leur apprends rien du tout, tout le monde sait. Donc ça a changé beaucoup de choses. Et puis, en fait, ça a changé aussi quelque chose dans notre communauté, parce que tout d'un coup, tout le monde s'est retourné vers nous. Et on n'était pas forcément organisé en groupe, donc il y a eu des chercheuses, surtout des chercheuses d'ailleurs, qui ont vraiment essayé de regrouper toute notre communauté pour réfléchir ensemble à des solutions par rapport à ces pertes d'olfaction massives qu'on voyait pendant le Covid. Ouais. Donc pendant le Covid, ça a aussi augmenté, ça a montré beaucoup que la recherche sur l'odorat était peu financée, sous-financée, parce que crue comme étant seulement ayant un impact pour la parfumerie, l'agroalimentaire, etc. Et là, les gens se sont aperçus qu'en fait, la santé était aussi concernée. Donc tout ça a fait que, oui, malheureusement, le Covid, bien sûr, était dramatique, mais pour notre communauté de l'olfaction, ça a généré des financements et aussi beaucoup d'intérêt pour ces thématiques.
1: Ça n'aura pas eu que des impacts négatifs. On parlait de rééducation, mais l'odorat peut aussi s'éduquer tout court. Et pas besoin de faire une école de parfumerie pour expérimenter le métier de nez. Du coup, Christian, vous travaillez à Air Pays de la Loire, le service public qui analyse la qualité de l'air dans la région. Christian, comment fonctionnent les campagnes de mesure que vous menez au sein de Air Pays de la Loire ?
3: Alors, il faut savoir qu'on a une mission principale, c'est de mesurer la qualité de l'air sur tout le territoire des Pays de la Loire. Donc, pour ça, on utilise différents instruments de mesure pour mesurer les polluants atmosphériques, donc ceux que vous connaissez, les particules fines, l'ozone, etc. Mais il y a une autre pollution dont on parle peu, c'est la pollution olfactive. C'est-à-dire que dès l'instant où il y a une gêne olfactive, où on est gêné par une odeur très forte, très intense, eh bien c'est une pollution. Donc il faut la traiter comme telle. Or, on n'a pas d'instrument, en tout cas technique, mécanique, au sein de notre réseau de mesure, qui mesure les odeurs en continu. Donc pour ça, il y a un autre instrument qui fonctionne extrêmement bien, c'est le nez humain. On est des très très bons instruments pour mesurer les odeurs, qu'elles soient qualitatives, donc détecter la molécule odorante, ou quantitatives, donc détecter son intensité.
1: Vous avez notamment formé des bénévoles à devenir nez, mais ça veut dire quoi être nez ?
3: Alors être nez, ça veut dire apprendre un langage commun. C'est-à-dire qu'on a tous appris à l'école les couleurs, donc si je vous dis que le ciel est bleu, vous êtes tous d'accord avec moi. Bon, parfois il est gris, mais c'est pareil. Si je vous dis la couleur rouge, vous avez tous la même couleur en tête. Par contre, si je vous dis acide butyrique, hexénol, je ne suis pas sûr que vous me compreniez, sauf
1: non.
3: Claire peut-être. Par contre, si je vous dis par exemple l'odeur de l'herbe coupée, là oui, ça vous parle. Donc on va sortir de ces évocations, de ces émotions de l'arbre coupé ou du jardin de ma grand-mère qui rappelle mon enfance, qui est très émotive, qui est très sensible. On va sortir de tout ça pour avoir un langage commun, pour avoir des noms de molécules odorantes et des intensités. Et comme ça, si quelqu'un autour de moi me dit « tiens, là je sens de l'hexénol intensité 3 », moi je sais très bien ce qu'il veut dire. Et le but, c'est vraiment d'avoir ce langage commun entre nous. Donc c'est à ça que sert la formation au langage des nez, c'est apprendre un langage commun, objectif, et qui soit compris par tous.
1: Donc sortir de la subjectivité et de l'émotion dans la perception des odeurs. Comment est-ce que les nez ont été formés ? Ils ont été un peu à l'école ?
3: Oui, c'est ça, c'est une petite école effectivement. Alors ce qui était super beau à voir, c'est qu'ils étaient tous très motivés parce qu'en fait ça les rend vraiment acteurs de leur vie localement. Et donc ils ont suivi une formation de 32 heures au total pour apprendre 33 notes odorantes. Alors 33 notes odorantes sur les milliers et milliers qui existent, c'est peu, mais ça leur permet déjà de définir l'espace odorant dans lequel ils vivent. Et ça, c'est hyper important pour eux, pour déjà mieux comprendre où est-ce qu'ils vivent, comment ça fonctionne tout ça, et être acteurs de leur vie localement. Et puis c'est utile pour nous, pour voir vraiment la situation odorante de l'estuaire de la Loire, puisque les nez sont formés dans l'estuaire de la Loire. Donc voir la situation odorante dans cette zone et voir son évolution dans le temps.
1: Et d'ailleurs, vous savez si y a ce genre de mise en place dans d'autres régions en France ?
3: Absolument. En fait, il faut savoir que le langage des nez, c'est un outil très puissant qui a été mis en place par Atmo Normandie, donc c'est nos collègues en Normandie, et par le bureau d'études Haussmann qui est spécialisé dans l'analyse sensorielle. Donc Atmo Normandie l'utilise énormément, sachant qu'il y a des zones en Normandie qui sont très industrialisées, donc c'est important pour ces ASCA, ces associations de surveillance de qualité de l'air, d'avoir des mesures en permanence par des nez humains sur ces zones-là. Il y a aussi Nouvelle-Aquitaine qui fait beaucoup de mesures par des nez humains, des nez bénévoles. Donc ouais, c'est quelque chose qui marche très bien déjà chez nos collègues dans d'autres ASCA et qui continue à s'amplifier, ça prend de l'ampleur au niveau national.
1: Et alors ces bénévoles nés, est-ce qu'ils doivent respecter un protocole pour leurs observations ou est-ce que c'est un peu quand l'envie leur prend ?
3: Alors oui, il y a un protocole assez précis à respecter, effectivement. En fait, on leur demande de sentir quotidiennement les odeurs, le matin et éventuellement le soir, sur 3 mois dans l'année. Ensuite, il y a 3 mois de repos, on va dire, en tout cas de veille. Et ensuite, à nouveau 3 mois dans l'année, ils ressentent quotidiennement. Alors pourquoi on leur demande ce protocole assez intense quand même ? C'est pour vraiment avoir une photographie quotidienne de l'ensemble de la zone. Il faut savoir qu'il y a 4 villes qui sont investiguées, donc Donges, Montoir de Bretagne, Corçay et Paimbœuf. Et donc on a besoin de ces olfactions quotidiennes pour avoir une photographie qui évolue dans le temps. Et donc avoir 6 mois au total dans l'année, ça permet vraiment déjà d'être représentatif de l'espace odorant de l'ensemble de cette zone-là. Et ensuite, on met des veilles de 3 mois entre chaque veille active, de manière à un peu relâcher les nez, parce qu'on sait que faire des olfactions quotidiennement, ça peut être lourd. Et puis des fois, ils sont en vacances, ils ont leur vie privée, voilà, ils ont le droit de partir. Donc il y a ces alternances de période active et période un peu plus passive, qui est un protocole à respecter pour que nous, on soit sûr que nos résultats soient robustes et objectifs.
1: Mais vous allez quand même les voir de temps en temps, vous me disiez ?
3: Oui, alors on essaie de les voir tous les mois, effectivement. D'une part, pour vraiment rééduquer le langage des nez, parce que le langage des nez, on l'apprend sur la formation initiale de 32 heures, c'est très bien, mais ça peut rapidement se perdre. Donc il faut vraiment très régulièrement faire des révisions. Donc on est là pour faire des révisions avec eux, les guider un peu, recueillir leur feedback, leur retour sur leur ressenti. Et puis aussi, parce que c'est important en fait, d'avoir une dynamique de groupe. Donc nous, on est hyper contents de les revoir parce qu'ils sont toujours hyper actifs, hyper motivés par la démarche. Et donc, ça permet vraiment d'avoir ce dialogue direct entre RP de la Loire et les nés bénévoles et voir un peu leur ressenti, qu'est-ce qu'ils aimeraient être améliorés, est-ce qu'ils ont senti des odeurs très fortes dans le mois qui vient de passer. Donc ouais, ce dialogue direct est très important pour eux comme pour nous.
1: Et est-ce qu'il y a des résultats de cette expérimentation ? Est-ce que ça va changer des choses ? Est-ce que ça a ou ça va changer des choses dans la région ?
3: Oui, tout à fait. Alors pour la première question, effectivement, il faut savoir que l'ensemble de nos études et nos rapports sont publics. Donc le rapport est publié. Sur les olfactions, sur toute l'année 2024, le rapport a déjà été publié. Et sur les olfactions de l'année 2025, il est en voie d'être publié. Il est actuellement en cours. Donc voilà, on fait vraiment des bilans annuels qu'on publie tous les ans et qui donnent la situation odorante de la zone sur l'année N-1 et qu'on compare aux années précédentes pour voir comment ça évolue, est-ce qu'il y a de l'amélioration ou pas. Donc pour ça, tout est public. Sur la deuxième question, est-ce que c'est utile ? Oui, c'est très utile, en fait, on s'en aperçoit. Alors, il faut savoir que dans le suivi olfactif de l'estuaire de la Loire, il y a 2 choses à prendre en compte. La première, c'est les olfactions régulières qui permettent d'avoir la situation odorante, objective. La deuxième, c'est qu'à tout moment, les nez peuvent nous faire remonter une intensité odorante très forte, qui est considérée comme une gêne olfactive et donc comme une pollution. Et donc, quand ils nous font remonter cette gêne olfactive, nous, ça met en place tout un système d'astreinte chez nous où on réagit de manière très réactive pour déceler l'origine de l'odeur, donc quel est le nez qui a fait remonter cette odeur, la direction du vent, et selon la nature de l'odeur, on peut détecter quelle est la source de cette odeur. Donc une fois que la source est détectée, on contacte immédiatement l'industriel qu'on a pu identifier pour lui dire « bah là, attention, il y a une gêne olfactive à Donges, à Montoir de Bretagne, ou à Corçay ou à Paimbœuf, et ça semble provenir de chez vous, est-ce que vous pouvez voir en interne s'il y a moyen de régler le problème à la source ?» Et en fait, on s'est aperçu que ça marchait super bien. C'est-à-dire que l'industriel en face, il est très à l'écoute de ça, parce que lui, c'est dans son intérêt aussi de baisser la gêne olfactive. Et donc, ça lui permet de voir, ah oui, bah là, en fait, il y a telle action qui est en cours. Donc, par exemple, un remplissage de cuve à la raffinerie, telle action est en cours, et en fait, ça pourrait expliquer la gêne olfactive. Donc, ils vont directement sur place, ils baissent le débit, et en fait, la gêne olfactive diminue. Donc ça, pour régler vraiment les gênes olfactives de manière très ponctuelle, mais intense, ça marche super bien.
1: Mais est-ce que une gêne olfactive, quand il y a une odeur très forte, est-ce que c'est forcément synonyme de pollution ou de danger ?
3: Et non, pas du tout. Là, c'est hyper important de différencier les deux. C'est pas parce qu'on sent quelque chose qu'il y a un risque sanitaire. De la même manière, c'est pas parce qu'on ne sent rien qu'il n'y a aucun risque. Donc je reprends l'exemple en fil rouge de l'hexénol, qui est l'odeur de l'arbre coupé qu'on adore tous parce que ça nous rappelle notre enfance, logiquement. Et cet hexénol, on a beau le sentir, il n'y a aucun risque pour la santé. Si tu me contredis. Et donc voilà, donc il y a des odeurs qui n'ont aucun risque pour la santé. À l'inverse, ne rien sentir, ça peut vous tuer. Je prends l'exemple du monoxyde de carbone. Vous ne le sentirez pas et pourtant, il vous tue. Donc il faut vraiment différencier les deux. Partant de ce constat, ça n'enlève pas le fait qu'une gêne olfactive, c'est une pollution et qu'il faut la traiter.
1: Oui, donc même si ce n'est pas dangereux, ça reste gênant, donc il faut y faire quelque chose.
3: Pour la qualité de vie, exactement.
1: Et est-ce qu'il y a un rapport entre qualité de l'air et odeur, par exemple ? Enfin, est-ce que ça pue quand c'est pollué ?
3: Pas forcément, justement. Alors, comme je vous l'ai dit, on a des systèmes de mesure qui mesurent les polluants atmosphériques et on a les nez bénévoles. Or, on s'aperçoit que ce n'est pas forcément parce qu'ils ressentent une gêne olfactive que nous, sur les mesures, on observe par exemple un pic de dioxyde de soufre ou de benzène. Parce que les polluants atmosphériques sont des molécules très précises et les odeurs sont des molécules également très précises. Et parfois, les deux n'ont rien à voir. Donc, même si on détecte une odeur soufrée, par exemple le propyl mercaptan, eh bien, nous, sur le dioxyde de soufre ou sur le benzène, on n'observe rien. Ça peut arriver très rarement qu'on ait une corrélation entre une gêne olfactive, donc un signalement odorant qui est relevé par un de nos nez bénévoles, et un pic de SO2, c'est arrivé une fois, mais le reste du temps, il n'y a aucune corrélation.
1: Dernière question, est-ce que vous avez prévu de former de nouveaux nez ?
3: Eh bien, il faut savoir que là, notre groupe de nez bénévoles, il tient en place jusqu'à fin 2027, si je ne me trompe pas. Fin 2027, et à partir de fin 2027, on va voir s'il y a moyen de renouveler ce groupe. Donc, on a déjà demandé hein, si des gens étaient motivés pour continuer. La plupart nous ont répondu oui, donc ça, c'est plutôt positif. Mais on va voir si jamais il y en a qui veulent partir, parce qu'ils ont le droit aussi de partir. Hein. Ça peut être long, ça fait déjà 3 ans qu'ils font des odeurs quasiment quotidiennement. Donc s'il y en a qui partent, on va essayer de renouveler le groupe. L'idéal, c'est toujours d'avoir un groupe de 10 à 15 nez bénévoles. Comme ça, on reste représentatif et on reste statistiquement robuste. Mais du coup, effectivement, donc, dans les Terres de la Loire, on va chercher à renouveler ce groupe-là. Et puis, peut-être, il y a d'autres zones dans les Pays de la Loire qui méritent d'avoir un jury de nez bénévoles, parce qu'il n'y a pas que les Terres de la Loire qui est concernée par des odeurs. Il y a d'autres zones dans les Pays de la Loire et donc ça peut être intéressant de développer d'autres réseaux de nez à d'autres endroits de la région.
1: Est-ce que vous voulez ajouter quelque chose ?
3: Oui, alors il y a un raccourci qu'on fait souvent, parce que là je parle beaucoup de l'estuaire de la Loire. Pourquoi l'estuaire de la Loire ? Parce que c'est une zone avec un fort tissu industriel. En fait, il faut savoir qu'il n'y a pas forcément un lien direct entre industrie et odeur. C'est-à-dire que ce qu'on s'aperçoit sur les résultats de l'année 2024, mais aussi sur 2025, c'est la même chose, c'est qu'en fait, il y a beaucoup d'odeurs naturelles. Le fond odorant de la zone, c'est des odeurs naturelles. Donc l'hexénol, la PE, c'est la molécule qui sent les fleurs, qui est très caractéristique de la rose. L'acide butyrique, on le sent beaucoup, c'est l'odeur du fumier, qui est très lié à l'agriculture. Donc on s'aperçoit qu'il y a un fond odorant qui n'a aucun lien avec le milieu industriel. Mais il y a quand même ces notes industrielles qui sont là et qui sont de plus en plus intenses, de plus en plus présentes au fur et à mesure où les odeurs sont de plus en plus fortes. Donc oui, les odeurs industrielles peuvent être gênantes. Pour autant, ce n'est pas les odeurs majoritaires. Donc il faut bien avoir en tête que selon le milieu, les odeurs ne sont pas liées qu'à l'activité industrielle. Ça peut être lié à l'activité agricole aussi ou au milieu naturel tout simplement.
1: Petite pause musicale maintenant ?

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1: C'était Orange Blossom de Black Box. Nous sommes de retour en plateau avec Claire Demarc, chercheuse CNRS, et Christian Cunigiriec, ingénieur d'études à Air Pays de la Loire, pour parler olfaction. Claire, je vois que vous avez avec vous des petites fioles. Qu'est-ce que vous nous avez ramené ?
2: Alors, je vous ai ramené des molécules odorantes parce que je trouvais ça un petit peu dommage de parler d'odeur sans rien sentir. Donc, je voulais vous confronter un petit peu à quelques odeurs. La première, c'est peut-être celle dont on parle depuis un peu le début.
1: Je commence à... Désolée, chers auditeurices, de ne pas pouvoir vous faire partager ce moment, mais on va essayer de vous le décrire. Alors, moi, là, je viens de sentir de la vanille. Peut-être ? Oui, ok.
3: Oui, ça fait très vanille.
1: Je ne suis vraiment pas très forte, je suis là, oui. Enfin, d'habitude, ce genre de test, à chaque fois, je suis là, je connais cette odeur. Un peu comme les quiz musicaux, et je suis incapable de dire. Donc là...
2: Là, c'est le cas pour beaucoup de personnes, hein, étant donné que Christian l'a très bien dit, on n'a pas été éduqués sur la description des odeurs. Là, vous me dites vanille, mais vous pourriez peut-être m'en dire plus.
3: C'est très doux.
2: Doux,
3: c'est
2: oui.
3: Très doux.
1: Oui, c'est pas acide, piquant.
3: Et c'est un peu l'odeur du goût. C'est ce que je me demande aussi avec les odeurs, c'est que des fois les odeurs n'ont pas le même goût. Enfin, c'est un peu bizarre
1: de
3: dire comme
1: goût,
3: ça.
1: Mais, le goût de l'odeur.
3: Le goût de l'odeur. Oui. Et là, la vanille a l'odeur du goût.
4: Moi, très spécifiquement, je sens le sucre vanille. Donc je sens le côté sucré et pas juste de la vanille, la gousse de vanille.
1: Oui.
2: Alors vous dites plein de choses intéressantes et j'aimerais bien en faire profiter pour faire une petite parenthèse physiologie parce que depuis le début, on parle d'odeur. Mais c'est vrai que souvent, l'odeur et le goût qui sont deux modalités, deux sens complètement différents, sentis par deux parties de votre corps différentes, sont confondus. Donc, on va faire un tout petit point. Donc, on parle d'odeur, tout ce qu'on ressent dans le nez. D'accord ? Et ce qu'on ressent dans le nez peut arriver par le nez. Donc, quand on respire, c'est ce qu'on vient de faire. Ou quand on mange aussi, c'est-à-dire que quand on mastique un aliment, l'air va passer derrière votre langue et revenir dans votre nez pour vous faire sentir les odeurs. Et ça, on le voit très bien, vous pouvez faire le test et mettre votre doigt sous votre nez et déglutir. Il y a un petit flux d'air qui passe, c'est l'air de votre bouche qui va arriver dans votre nez. Et c'est pour ça que quand vous êtes malade, vous ne sentez rien, c'est-à-dire que vous respirez quelque chose, ça ne sent pas, mais aussi quand vous mangez, ça n'a plus aussi l'odeur, parce que ce flux est bloqué et ne peut plus arriver. Le goût, c'est sur la langue, et c'est uniquement les saveurs, donc c'est sucré, salé, acide, amer et umami. Umami, on n'est pas trop habitué en tant qu'occidentaux, mais c'est le goût du monoglutamate de sodium. Et on le retrouve souvent dans, par exemple, la soupe miso, la cuisine asiatique en général.
1: La sauce soja.
2: Exactement, voilà. Et pour aider un petit peu pour ceux qui n'ont jamais été confrontés, mais nous, on dit que c'est un goût de bouillon. Voilà, oui. On peut l'appeler comme ça. Mais c'est vraiment un goût, c'est-à-dire que si on se bouche le nez et qu'on le met dans la bouche, on le ressent. Voilà. Donc la vanille, on dit souvent que c'est sucré parce qu'effectivement, ça fait penser au sucre vanillé. Et effectivement, dans le sucre vanillé, ils mettent de la vanilline, ou voire même de l'éthylvanilline, qui est le composé synthétique de la vanilline, qui sent 10 fois plus fort et qui n'existe pas dans la nature. Et voilà. Donc oui, la vanille, c'est facile. Et on peut dire que ça fait penser à quelque chose de sucré, mais il faut mieux trouver la source, parce qu'en vrai, ça ne peut pas sentir sucré, vu que le sucre n'a pas d'odeur. Voilà. Il y avait une autre molécule, en général, que je fais sentir après la vanilline.
5: Alors ça me fait rire, parce que j'ai vu le nom, donc je sais déjà quelle va être l'évocation.
2: Tu peux la sauter, si tu veux.
1: Oh là, j'ai peur. Je ne veux pas que ça sente très fort. Et je trouve pas que ça soit désagréable.
3: Ouais, je saurais pas définir, j'arrive pas. Julie qui prend un shoot.
1: On voit Julie qui se bouche une narine.
2: Alors, celle-ci, est-ce que vous pouvez... Alors déjà, le truc très intéressant, c'est que j'ai entendu, c'est pas très plaisant. Enfin, c'est vrai que les odeurs, on a une relation aux odeurs qui est tout de suite j'aime ou j'aime pas. Ce qui est un peu bizarre, parce que quand on montre une image à quelqu'un, le premier réflexe, ça va pas forcément être tout de suite ah, j'aime pas. Mm. Alors que les odeurs, si, c'est tout de suite affectif. Et c'est la chose la plus facile à dire, en fait, hein, sur les odeurs. Ensuite, au niveau de description.
4: Pour moi, ça sent le vieux. Enfin, dans le sens, les vêtements mis au placard. Pas les personnes âgées, je m'entends. Hein. vraiment les vêtements qui ont passé trop de temps dans le placard. Ça sent genre la poussière ou les acariens. Pour moi, ça sent ça.
2: La poussière, c'est un bon descriptif. Je vous le redonne parce qu'en général, ouais. Après, on se dit... Ah.
6: Mais c'était mais bien,
2: oui,
6: sûr.
2: Bien sûr. Voilà. Alors, c'est vrai que ça sent la poussière, le gras.
3: Ah oui, ok. En fait, c'est odeur de vieux.
6: Mmh, ah oui, ok. Oui.
2: Ça sent, il y a une odeur en plus de poussière un peu grasse, mais pas grasse fraîche, grasse rance.
6: Mmh.
2: Voilà, un peu animal aussi. Donc effectivement, en fait, c'est pour vous montrer à quel point c'est dur. Donc il y a des odeurs où c'est très difficile de mettre des mots, encore une fois, parce qu'on n'est pas éduqué. Ce que j'aime bien avec ce petit groupe-là, c'est que vous avez utilisé tous les mots qui vous venaient par la tête, et je vous en remercie, parce qu'effectivement, dans le langage français, nous n'avons pas de mots spécifiques pour décrire les odeurs. Donc on peut aller vraiment chercher partout, on peut dire qu'une odeur est douce, on peut aller se référer à un souvenir. On peut même utiliser des mots de géométrie. On peut dire qu'une odeur est ronde. On peut utiliser les couleurs, dire qu'une odeur est verte. Donc voilà, on ne se limite pas. On peut tout utiliser. Il y a aussi quelque chose qui est vrai sur la perception des odeurs. C'est que votre perception, quoi que vous me disiez, est vraie. Voilà. Parce que ça dépend de votre culture. Et ça dépend aussi de vos gènes, en fait, des fois. Donc effectivement, vous pouvez sentir des odeurs d'une certaine manière parce que vos gènes vous font sentir cette odeur de cette manière. On peut peut-être passer à justement cette odeur...
3: Alors celui-là, il est doublement emballé.
6: Ah oui.
1: Et alors, moi, ça me fait des réminiscences de laboratoire de recherche avec donc la fiole est enfermée dans un bubble wrap rose et oui.
2: Cette fiole-là, en plus, elle coûte très cher cette molécule, donc je la protège et en plus, en fait, cette molécule, je l'ai utilisée pour mes expériences et j'ai gardé le flacon pour sentir, pour faire sentir aux gens. Donc là, tout le monde est en train de sentir. Ce qui est très important, c'est de faire poker face et de n'influencer personne.
1: Et alors, maintenant que tout le monde a senti... Moi, j'avoue que j'ai eu un peu ce ressenti sucré encore.
5: Mm-hmm. D'accord, ouais. Sucré, fruité un peu, très agréable.
2: Mm. Ok.
3: Je vais peut-être aller à contre-courant, mais j'ai vraiment senti l'urine.
2: L'urine, ouais.
6: Wow.
2: En fait, sucré, c'est parce que malheureusement, je la transporte avec ma vanilline. Voilà, donc peut-être que vous n'avez pas senti.
4: Si, si, ça sentait. Enfin, pour moi, ça sentait aussi le pipi.
2: Pour moi aussi, ça sent le pipi et l'urine. Et en fait, cette odeur-là, elle est ressentie par un seul récepteur olfactif. C'est-à-dire que son code combinatoire, ce n'est pas plusieurs récepteurs, c'est un seul. Et on a des variations génétiques entre individus sur ce récepteur olfactif. Et en fonction de la version du récepteur olfactif que vous avez, vous allez soit rien sentir, soit une odeur intermédiaire pas trop forte, donc ça peut aller le caoutchouc, des odeurs comme ça, soit très très très fort, urine, transpiration, vraiment pas du tout agréable et très répulsif. C'est aussi donc pour ça que moi je la mets dans le petit sac bien fermé.
1: Mais j'adore du coup qu'on ait, enfin on n'est que 5 autour de la table et on a quand même la diversité interindividuelle génétique.
3: Et donc, si je comprends bien, l'urine, c'est extrêmement précieux et cher.
2: Alors, en cette molécule-là en particulier, oui, parce que en fait, cette molécule s'appelle l'androsténone. Je ne suis pas sûre qu'elle soit dans l'urine, mais elle peut être dans la sueur des personnes. Et c'est aussi la phéromone du porc. Donc, c'est aussi une molécule qu'on peut retrouver dans la viande de porc quand on ne castre pas le porcelet avant d'en consommer la viande. Et c'est pour ça qu'en France, on est pas mal de gens à sentir cette odeur comme étant repoussante. Et on a la tradition ancestrale de castrer les porcelets avant d'en consommer la viande. Il y a certains autres pays où cette tradition est moins présente parce qu'ils ont moins de super smellers de cette molécule. Et on pourrait, par exemple, nous, se faire avoir et ne pas pouvoir manger un plat parce qu'il sentirait l'urine. Donc sachez que ce n'est pas forcément parce que le plat a été contaminé par quelque chose, c'est juste que le porcelet que vous êtes en train de discuter n'a pas été castré à la naissance. Voilà.
1: Changeons de sujet. Il est maintenant établi que les troubles de l'olfaction sont parmi les premiers symptômes des maladies d'Alzheimer et de Parkinson. Mais ces maladies neurodégénératives, avec le cancer, font aussi partie des maladies durant lesquelles notre odeur corporelle change. Vous avez peut-être entendu parler des chiens capables de détecter le cancer. Mais il existe une femme qui a su détecter les problèmes de santé de son mari bien avant les médecins. On écoute un extrait du documentaire Arte, Odorat à la recherche du sens perdu.
7: En 2017, une Britannique, Joy Milne, a fait la une grâce à un don particulier. J'ai rencontré Les à l'âge de 16 ans. Et il avait une odeur musquée très virile que j'adorais. Puis quand il a eu 31 ou 32 ans, cette odeur a changé. Ce changement d'odeur apparaît en même temps qu'une série de mystérieux symptômes. Au fil des années, Les devient de plus en plus malade. Il perd même son emploi. Mais ce n'est qu'au bout de 12 ans qu'un diagnostic est enfin posé. Les souffre de la maladie de Parkinson. Quand on est allé à notre première réunion, j'ai constaté à ma grande surprise que les autres participants, également atteints de la maladie de Parkinson, avaient la même odeur que Les. Je lui ai dit, tu sais l'odeur dont je t'ai parlé? Eh bien, ils ont la même, en plus ou moins fort. Et à partir de ce moment-là, il est presque redevenu lui-même. Il s'est mis à faire des recherches. Il voulait comprendre d'où venait cette odeur. Et sur son lit de mort, il m'a fait promettre de poursuivre ses travaux. Son nez hors du commun a permis à Joy Milne de détecter la maladie bien avant les médecins. Aujourd'hui, elle a tenu sa promesse et aide les chercheurs à mettre au point un test de dépistage basé sur la signature odorante chimique de la maladie de Parkinson.
1: L'odeur corporelle n'est pas la seule sécrétion dont l'analyse pourrait nous aider. Savez-vous par exemple que les larmes auraient une odeur? Mieux, elles pourraient modifier le comportement des gens qui nous entourent. C'est quoi cette odeur, Claire de Marc?
2: Alors en fait, c'est une odeur inconsciente. On s'était demandé si les larmes pouvaient avoir un effet avec l'odeur sur la réaction des gens autour de nous. On sait que c'est vrai sur les souris. Donc les souris pleurent. Je ne savais pas avant de faire cette étude que les souris étaient capables de pleurer. Et ces larmes ont tendance à diminuer l'agressivité d'autres souris autour d'elles. Et on voulait savoir si c'était possible chez l'être humain. Donc on a fait ce test-là, déjà de récolter des larmes émotionnelles. Donc c'est une étude qu'on a fait avec Noam Sobel et Shahin Agrand de Wiseman Institute. Et ils ont collecté des larmes émotionnelles de femmes pendant plusieurs mois. Donc, ces femmes étaient en train de regarder des films qui les faisaient pleurer. Et Shani collectait les larmes. Ces larmes émotionnelles, déjà, on s'est demandé si elles sentaient. Parce qu'on sait qu'elles goûtent, hein, les larmes, c'est salé. Et on se demandait si on était capable de faire la différence entre un verre d'eau et des larmes. Et on a fait le test et en fait, nous n'en sommes pas capables. Voilà. Donc, rien qu'à l'odeur, nous ne pouvons pas. Par contre, on s'est demandé si elles avaient quand même un effet sur l'agressivité. Ils ont fait participer des personnes à un jeu qui était un jeu d'argent. Voilà. La personne avait trois boutons. Un bouton qu'elle pouvait taper pour collecter de l'argent, un bouton pour protéger sa cagnotte et un bouton pour punir quelqu'un sans gain. Donc voilà, juste punir un adversaire. Et donc la personne, bien sûr, au début, presse le bouton pour gagner de l'argent. Et à un moment, quelqu'un attaque le participant. Et on regardait la réaction de cette personne. Donc soit c'est qu'un jeu et la vie est trop courte, donc on continue collecter de l'argent. Soit on protège sa cagnotte pour être sûr que ça n'arrive pas encore. Soit on va aller se venger et punir des participants en pressant l'autre bouton. Et donc c'est comme ça qu'on mesurait l'agressivité. Et on a mesuré cette agressivité en faisant sentir des larmes et en faisant sentir de la saline. Et ce dont on s'est aperçu, c'est que significativement, les personnes qui étaient en train de sentir ces larmes émotionnelles, sans en être conscientes, hein, de sentir des larmes émotionnelles, étaient moins agressives que les personnes qui étaient en train de sentir de la saline. Nous, on voulait être sûr que ça pouvait potentiellement être médié par le système olfactif. Donc, j'ai aussi injecté ces larmes sur des cellules qui exprimaient des récepteurs olfactifs. Et j'ai trouvé 4 récepteurs olfactifs capables de s'activer face aux larmes et pas face à la saline.
1: Et donc, ce n'est pas parce qu'une molécule active un récepteur olfactif qu'on le perçoit comme une odeur.
2: Alors, on a tendance à montrer aujourd'hui que, effectivement, peut-être les odeurs ne sont pas toutes conscientes. C'est-à-dire que nos récepteurs olfactifs peuvent s'activer et ne pas forcément générer une odeur consciente. C'est des recherches qui sont en cours, hein, c'est-à-dire qu'il faut en faire plus pour être sûr. Mais aujourd'hui, c'est ce qu'on a l'air de montrer, oui.
1: Un des rares lieux publics dans lesquels il est courant de verser une larme, c'est le cinéma. Pierre, tu nous expliques ça ?
3: Eh oui, si les cinq sens nous accompagnent et nous aident à percevoir le monde dans notre vie, on ne peut pas dire qu'ils soient tous représentés à égalité dans les médias que l'on consomme. On va voir un film, écouter de la musique, ressentir les vibrations dans une manette, mais on va rarement sentir un tableau ou goûter une BD, à moins des messages je ne juge pas. Qu'en est-il de l'odeur au cinéma ? Ce serait pas incroyable de sentir la sueur de James Bond ou l'odeur de la pluie dans Blade Runner ? Moteur, ça tourne, olfaction. Remontons dans le temps. Dans les années 50, le cinéma dit « moderne » existe depuis déjà trois décennies. Durant cette période qui suit la Seconde Guerre mondiale, les innovations techniques se multiplient, y compris dans le 7e art. Comme rapporté par Charles Spence, qui publie un article dans la revue Eye Perception en 2020 sur l'odorat au cinéma, il y avait déjà à l'époque une baisse des fréquentations dans les salles obscures, obligeant les gérants de cinéma à redoubler d'efforts pour attirer le chaland. Couleurs, lunettes 3D, sièges vibrants, films avec des odeurs. Surtout que les cinémas, autrefois activité d'extérieur, se sédentarisent, ce qui amène un nouveau défaut, la puanteur. En effet, promiscuité et temps passé à l'intérieur, comme dans ce studio par exemple, dans cette journée où il fait 31 degrés, font s'accumuler les odeurs nauséabondes du public. Vous imaginez voir la trilogie du Seigneur des Anneaux, version longue, sans pause, sans ventilation, sans douche ? Moi non plus. Des pauses de quelques minutes pour aérer sont mises en place, mais pas seulement. Certains lieux de projection étaient par exemple aspergés de parfums et on dispersait parfois du déodorant directement sur la tête des clients. C'est allé si loin que dans les années 20 à Berlin, un dirigeable télécommandé était utilisé pour déverser de l'eau de Cologne sur les spectateurs pendant les interludes.
1: Si je comprends bien, à cette époque, l'amélioration des conditions de visionnage au ciné, c'était plutôt le fait de masquer les odeurs avec plus ou moins de succès. Alors, comment en est-on arrivé à se dire qu'il fallait en ajouter ?
3: Comme je le disais plus tôt, la baisse de fréquentation a mené les propriétaires de cinéma à expérimenté. En 1959, le premier film documentaire en aroma-rama, Beyond the Great Wall, est sorti. Différents parfums sont diffusés par les voies d'aération de la salle pour traduire ce qui se passe pendant le film. D'autres films suivront avec d'autres technologies, comme la Smell-O-Vision, qui repose sur le même principe en envoyant les odeurs par des tuyaux directement dans les sièges. Mais toutes les expériences à base de diffusion n'ont pas fonctionné. Mauvais timing dans le film, odeurs qui se mélangent, certaines personnes sont même incommodées et deviennent nauséeuses pendant la séance. Surtout que l'odeur reste, même une fois la scène passée. Charles Spence prend d'ailleurs un malin plaisir à citer certaines critiques qui ont écrit par exemple « Cet endroit sentait comme un bordel bondé en pleine canicule ». Je vous laisse juger de cette formulation, moi ça ne me donne pas envie. Plus tard, et sans doute pour essayer de pallier ce problème, l'odorama a été proposé. Il s'agit d'une carte avec des cases numérotées à gratter au bon moment pour dévoiler les odeurs du film. Solution beaucoup moins chère et résolvant un certain nombre de soucis, mais pas assez pour que la technique ne perdure.
1: Ça paraît effectivement assez compliqué niveau mise en œuvre. Et de nos jours, est-ce qu'on pratique encore le cinéma odorant ?
3: Même si la mode est passée, les responsables marketing des films n'ont pas arrêté de tenter le coup. Pour réduire l'aspect parfumerie et rendre l'expérience un peu plus supportable, le plus souvent, une seule odeur est diffusée à un moment clé. C'est le cas dans le film Charlie et la chocolaterie avec une délicieuse odeur de chocolat ou celle de l'herbe coupée pour une fille pour Grégory. Ou plutôt, je devrais dire de l'hexénol, comme nous a expliqué Christian tout à l'heure pour parler en langage commun. Curieusement, on pouvait s'attendre à une séance olfactive pour le film Le Parfum. Mais les spectateurs ont semblé avoir plus apprécié le film dans une version sans odeur. Il faut dire que la version avec consistait à respirer une fiole contenant une odeur d'urine et de cheveux gras. Les responsables de cette horreur n'ont pas eu le nez creux, on peut dire.
1: On est donc plutôt sur un artifice qui, en plus d'être accessoire, est parfois désagréable ou carrément immonde. C'est pas une grande réussite, voire même un sacré loupé, non ?
3: Eh bien, pas tant que ça. Entre les expériences type parfumerie des années 50 et la fiole d'urine, un constat commun peut être fait. Les odeurs désagréables font beaucoup réagir. Des recherches en réalité virtuelle récentes ont d'ailleurs montré que l'expérience dans les mondes virtuels pouvait être décuplée, d'autant plus par les mauvaises odeurs que par les fragrances dites neutres ou plaisantes. Il semblerait que le cerveau humain réponde différemment et plus rapidement aux mauvaises odeurs. Il y a peut-être là quelque chose à creuser. En tout cas, de nos jours, le cinéma odorant n'a pas trouvé son public. Ce n'est pas pour autant que les expériences s'arrêtent là. Dans le jeu vidéo et la réalité virtuelle, plusieurs entreprises proposent des dispositifs permettant de ressentir les odeurs, comme Essence, une sorte de collier connecté à l'ordinateur qui émet des odeurs en fonction de l'action dans le casque. Certains jeux de plateau également sont aussi développés dans ce sens. Je peux citer Voyage olfactif, une sorte de Dixit où les joueurs et joueuses doivent se mettre d'accord sur une image en fonction des odeurs qu'elle inspire, ou Guilty Fontainebleau qui propose de chercher la trace d'un criminel en suivant des indices odorants. Quand la technologie n'est pas là, l'odeur peut être aussi le but du jeu. Je ne peux pas m'empêcher de parler en cette fin de chronique d'Adorable Adventures, un jeu vidéo montpelliérain où on contrôle un petit marcassin qui doit retrouver ses frères et sœurs en flairant leurs traces. Mais attention à ne pas se laisser distraire par les fleurs sur le chemin. Je crois qu'on n'a pas fini de se faire mener par le bout du nez.
1: Trop mignon, merci Pierre pour cette chronique. Tu parles d'ailleurs de fioles de pipi pour le film Le Parfum et ça me fait penser à une chronique que j'ai écrite pour l'émission Science Absurde du 1er avril dernier sur la perception de l'odeur du pipi après avoir mangé des asperges. N'hésitez pas à aller écouter cette émission qui est disponible sur toutes les plateformes de podcast. Claire, Christan, est-ce que vous avez déjà vu des films avec un système de diffusion des odeurs ?
5: J'ai pas eu cette chance.
2: Alors moi j'ai eu la chance d'en voir un, c'était la version où on devait gratter la carte, c'était pour Halloween et voilà, on devait gratter la carte au fur et à mesure du film, mais c'est vrai que c'est un petit peu perturbant parce qu'on voilà, on doit faire une action alors qu'on est en train de regarder.
1: Ça sort un peu de
2: l'expérience.
1: Ouais.

C'est déjà la fin de cette émission. Merci à Solène et Pierre pour leur chronique et merci à nos invités, Claire Demarque et Christian Cuny-Guiriec, pour leurs éclairages passionnants. 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Retrouvez-nous sur labodessavoirs.fr ou nos réseaux sociaux et on vous dit à très vite pour une nouvelle émission.

0: 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Il est 11h. 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
1: Et c'est la rentrée.
3: Oh là là là là.
1: Nous sommes sur IDFM Radio tous les mercredis jusqu'à 22h sur les 98 FM en Ile-de-France. Et maintenant aussi le samedi à 21h, grâce un peu à Ponari.
3: Oh.
1: Oui.
4: Oui.
3: Et c'était l'ancien horaire d'ailleurs, le samedi.
1: C'est vrai.
3: On était à 20h.
1: On était le samedi, on était le mercredi.
5: C'est vrai.
1: Voilà, on a beaucoup fait de choses en 29 ans. Puisqu'on va avoir 30 ans dans quelques mois.
5: Eh oui, il faudrait...
1: Comme mon âge, en fait.
5: Bah oui.
1: Je suis né avec l'émission.
6: Ah bah, faut le fêter, hein.
5: On constate, hein.
1: Je ne sais plus si c'est l'émission qu'à cet âge-là ou moi.
5: Ah.
1: Mais je dis que c'est moi.
5: Bah voilà, c'est on résume, un bon résumé.
7: C'est toi l'essence de l'émission.
1: Et petit Manu le gasoil.
5: Oh, alors là, je ne sais qu'à rajouter.
1: Qui nous coûte cher.
5: Je me retire chapeau, pas une parole comme ça. Si je dis quelque chose, j'ai peur, oh là là, très bien dit.
1: Donc, depuis 29 ans, hein, c'est un thème d'actualité sur lequel les chroniqueurs histoire, juridique, bien-être, musique, culture, pop collent le plus possible. Aujourd'hui, pour la première de cette nouvelle saison, nous parlerons de rentrée littéraire, cinématographique et musicale. Petit Manu a choisi de nous parler de sa rentrée musicale, car vous ne le savez peut-être pas, mais c'est un artiste et plus précisément un slameur.
5: Exactement, alors je ne suis pas le seul, parce qu'il faut savoir que le slam, c'est international. J'ai bonjour à tous les collègues dans les scènes, il n'y en a pas de comme moi. Bonjour à tous, bonne gueule.
1: Bon, la rentrée musicale, hein, ta rentrée musicale, on parlera aussi de la rentrée musicale avec Kevin.
5: Tout à fait.
1: On parlera bien sûr aussi de la rentrée scolaire. Notre invité de la semaine, Patrice Romain, ancien instituteur, directeur d'école et principal de collège, proposera un mode d'emploi pour les parents d'élèves. On parlera aussi rentrée littéraire, car oui, nous avons dans l'équipe une écrivaine, une auteure. Nous interrogerons Ponari sur son livre « Le chemin de la sagesse ».
7: Ah. Et oui, et cultiver son intelligence spirituelle. Donc savoir ce qu'est l'intelligence spirituelle et... À quoi ça sert dans la vie d'être sage.
1: Et puis on continuera aussi avec cette rentrée littéraire, car nous avons aussi un écrivain, Kevin, qui a sorti son premier livre de Franco Afali, Ipupa, une histoire de la rumba congolaise.
3: Absolument, hein, grand nom de la musique congolaise, hein, et bonne rentrée à toutes et à tous, hein, d'ailleurs, ravi de vous retrouver.
1: Et puis tu nous proposeras aussi des titres musicaux pour cette rentrée.
3: Exactement, oui.
1: Pour améliorer, pour compléter la rentrée musicale de Petit Manu.
5: Avec grand plaisir. On a chacun son style, mais faut dire que Kevin, il assure et carbure, oh là là, la grande précision.
1: Rien, il y a du carburant dans cette émission, entre toi le gasoil, moi l'essence et Kevin qui carbure.
5: Mais
8: tu es le penseur.
5: Exactement.
8: Le chanteur, voilà. Le penseur.
5: Exactement.
8: Et le dessinateur.
5: Voilà. Et vous savez, la personne, que, quand on est dans une tour, c'est une personne qui dit, qui lance comme ça. Le grand chef qui lance la course, là. Voilà. Je sais pas comment
1: dans
5: ça s'appelle, mais une grande responsabilité.
1: Il y a quelqu'un dans une tour qui balance des gens.
5: Non, mais au début, quand il y a une course, il y a une personne qui dit. Une course. Il y a une personne qui dit comme ça, on commence. Ah. Je reprends les bonnes paroles de Barry Crécy, donc c'est bien.
1: Et puis, on parlera aussi rentrée cinématographique avec Eric qui a choisi de nous parler d'un robot envoyé du futur par l'intelligence artificielle. De quel film va parler Eric Petit Manu?
5: Ah bah, vous lui demandez parce que moi je suis pas au courant, pour rien.
1: Je te donne un indice. Le cyborg était joué par Arnold Schwarzenegger.
5: Oh, il y a beaucoup faible de films, je préfère lui demander parce que
1: je sais pas.
5: J'ai peur de me tromper.
1: Voilà, bon, Marie-Christine non plus.
5: Non.
1: Kevin.
7: Terminator ?
1: Bah oui.
6: Quand même, j'étais en train de me dire, mais je me suis trompé de studio, je crois que c'est pas la bonne émission.
7: Arnold Schwarzenegger, il n'a pas fait beaucoup de robots. Hein.
5: Bon, on a hâte de découvrir ce que t'as de super chronique, Eric. Oh là là, avec grand plaisir.
3: Et l'émission est toujours
5: C'est vrai, et l'émission, excusez-moi. Mais non, parce que c'était... responsable de la chronique et l'émission qui a le moteur, le créateur.
1: Ah, le moteur, décidément, on est dans l'essence.
5: Mais non, mais une voiture comme ça.
7: Le monteur.
5: La grosse chef dans les téléphones, chef qui dirige les téléphones, et ben c'est notre cher Didier de Choc qui est là en pleine forme. Si l'émission a hésité, c'est grâce à Didier. On l'a plus dit.
1: Oui, on va fêter nos 30 ans ensemble.
5: Ouais, voilà, on l'a plus dit.
6: Et un direct en 30 ans, ce serait bien. Un petit direct, ouais.
1: Pour ah ouais, ça serait bien, ouais. Un direct de 3 heures.
6: Ouais, exactement. Avec Petit Manu, ça sera très facile, je pense.
1: Ah bah, c'est une chronique.
6: Ah bah oui, ah bah.
5: Oui, et en fait, moi, pendant les vacances, j'ai aussi écrit un livre. J'ai écrit un livre, je tiendrai au courant. Moi, j'ai fini l'écriture.
1: Oui,
5: là.
1: Parce que tu m'as dit que tu en étais à ta 497e page de ton édito.
5: Ah, pas du tout, je suis en train de...
1: Donc au tiers, à peu près.
5: J'ai des super collègues et j'apprends le métier d'écrivain. Bientôt, je finis l'écriture, je tiendrai au courant.
1: C'est facile, t'écris en caractère 72. Donc ça fait une ligne.
5: Non, hein? pas du tout. Et contrairement à notre cher Ponaré, c'est l'intelligent, notre cher Kevin,
1: c'est
5: la brique. Et ben moi, c'est comment rédiger un bon live. Il y a beaucoup de gens qui font
3: comment
5: des lives.
3: Comment rédiger un bon live.
5: Bah oui, dans les applications. Hein? Ah. Et ben, j'ai beaucoup de choses à vous dire, croyez-moi. Et peut-être grâce à moi, vous pourrez bien apprendre, je serai un bon lexique. Mais oh là là, il y a beaucoup de choses à dire, on en parlera ce pas bon là. Mais bientôt, j'ai fini d'écrire. J'ai beaucoup travaillé.
1: Eh ben oui, petit Manu, car tu es les doyens de cette émission. Par moi.
5: Oh non.
1: T'es là avant toi. Hein. Oui, je crois que t'es là depuis plus de 20 ans.
5: Ah oui, mais moi, j'improvise. Qu'on aime, on ne compte pas.
1: 25 à peu près, 23-25
5: ah oui,
1: ans.
5: Oui, à laps de temps, j'improvise, on s'organise.
3: T'étais déjà là en 2001
1: Oui.
5: Oui,
3: je crois.
5: Oui. Mais j'improvise. Hein.
1: Il fêtait sa retraite en 2001.
5: Ah non, mais en tant qu'artiste, je vais vous dire en tant qu'artiste,
1: oui,
5: le mot.
1: Ta retraite en tant qu'artiste.
5: On ne prospère, quoi, en tant qu'artiste.
1: T'avais commencé par la retraite en tant qu'artiste, toi.
5: Oh non, ça c'est Didier qui dit ça, mais les artistes n'ont pas la retraite bien souvent, ils ont ça jusqu'à leur mort. Hein. Alors, les artistes qu'on voit...
1: Petit Manu, je le disais, s'est lancé dans la chanson il y a quelques années, j'ai choisi une de tes chansons, pour ouvrir cette interview.
6: Non, alors, je ne sais pas si tu as un mot pour qualifier tout cela.
5: Non, je vais vous dire, j'ai beaucoup travaillé, une fois n'est pas coutume, parce que là, on rigole, et pendant les vacances, j'ai beaucoup travaillé, car il y a un animateur qui était là, ça va pas du tout. Il a le moral dans les chaussettes. Et en tant qu'artiste...
1: Tu lui as remonté le moral.
5: Exactement.
1: Ah,
5: moi,
1: ben
5: j'ai composé. Donc, au début, j'ai composé une chanson. J'ai écrit un clip musical pour notre cher ami Chris des Chrisous. Et justement, je vous en parlerai tout à l'heure.
1: Parce que moi, je vous propose, comme je le disais en rigolant, ta chanson la plus pro, parce qu'il y a un clip, il y a une équipe derrière. Moi, je juge que c'est cette chanson la plus pro. C'est La Fille du Soleil. Je vous propose de l'écouter.
5: Anne, c'est Emmanuel.

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1: La fille du soleil de Petit Manu.
0: Oui, bravo, merci beaucoup. Bravo. Alors, je vous explique. Fallait bien commencer par quelque chose. Comme je vous dis, tous mes collègues ont commencé par des livres. Leur style, très très bien. Je leur dis un grand bonjour amical. Et ben moi, j'ai commencé par un cadeau de ma maman. C'était une certaine Anne qui m'a... C'était beau début à la fin.
1: Attends, même un cadeau de ta maman, voilà. C'était une certaine Anne. Ta
0: non, je veux dire, c'est un cadeau de ma mère qui a réalisé ce clip parce que j'ai une très bonne équipe musicale.
1: Ah, qui t'a payé ce clip.
0: Oui, enfin, oui, voilà, les détails.
1: Elle ne le sait pas.
0: Bon. Oui, c'est vrai.
1: Merci et pour le numéro de carte bleue.
0: Et ah oui, mais d'accord. Bon. C'est une histoire d'amour passionné et depuis j'ai fait autre chose et dont certains, j'ai réalisé moi-même des clips, donc je me lance dans la production. Hein.
1: Mais alors pourquoi parce que t'es un homme de radio.
0: Tout à fait.
1: Pourquoi tu t'es tout d'un coup lancé dans la chanson?
0: Alors c'est très simple, alors, je vais vous dire pourquoi. Parce que moi, contrairement, on travaille ensemble, enfin différemment à la télévision, on n'a pas le même parcours. Et vous savez que quand on travaille à la radio, à la télévision, des fois... Ça marche, mais des fois, c'est très compliqué. Comme on dit au théâtre, il ne faut pas confondre la vitesse et la précipitation. Et moi, comme c'est vrai que j'ai fait de l'animation, j'ai travaillé devant, derrière, on s'aperçoit qu'un jour, pour pouvoir s'exprimer, il faut rester libre. Et comme moi, j'ai beaucoup de choses à dire, et on n'aime pas avoir des ordres, eh ben, je me suis aperçu qu'un jour ou l'autre, on fait des rencontres. Et un jour, j'ai rencontré une super artiste qui était venue, Clarisse. Elle m'a dit, est-ce que tu as écrit un texte? Et ça s'est fait par hasard.
1: Et t'as chanté?
0: Non, par hasard. Je vais vous dire comment ça s'est passé. Je devais aller voir mon ostéopathe et je devais prendre mon ostéopathe. J'ai rencontré Clarisse, que j'avais vue, c'est une qui était venue, une chanteuse assez atypique. Et elle me dit, est-ce que tu as écrit un texte? Je veux t'apprendre ce métier-là. Et ben, j'avais écrit ce texte-là et ça s'est fait.
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1: Sam, qui c'est qui arrive par exemple sur Instagram? Bonjour le petit manu comme ça, j'arrive et j'aide les gens. Et
2: qui c'est qui arrive?
1: Bah, j'arrive dans les applications.
2: Et alors, parce que tu dis qui c'est qui arrive?
1: Non, j'arrive après. Une fois je suis retour dans la scène ouverte de Snap, je suis dans les applications Instagram ou autre. Il y a plein de gens qui viennent et ils me demandent comme ça.
2: T'as un album en préparation?
1: Tout à fait. Parce que.
2: Tu dures combien de minutes 45
1: encore? Pas du tout. Justement, mon prochain album, c'est avec quelques relations de slam. Et il y a un super artiste, oh là là, qui demande de venir. Oh là là, Axel, il aimerait beaucoup venir.
2: Bah, il peut venir. Hein.
1: Ah, d'accord, Axel. Oh, mais yo, il viendra la prochaine fois.
2: T'as pété les tympans de
1: Marie. Pas du tout, parce qu'il dit Manu,
2: et quand tu viens. Et même Bonari, alors qu'elle a un casque. Et, pas comment t'as fait.
1: Et je vais vous dire, c'est très simple.
2: Christine a aussi un casque, elle a plus de tympans.
1: Non, mais je vous le présenterai, Axel. Axel, tu peux venir. Je te prends. Oh là là, il va vouloir venir. Extraordinaire. Et moi, j'ai fait un clip justement sur toutes les façons de vivre, les manières de vivre, et j'ai appelé tolérance. Tolérance, vous êtes dans tolérance.
2: Eh ben, merci petit
1: voilà.
2: Manu.
1: Et c'est comme ça. Donc ça a quelques collègues de slam et un clip en préparation qui va sortir assez sur mon site.
2: Merci petit Manu.
1: Avec grand plaisir. Et je vous présenterai Axel, il va être très content là.
2: Alors la rentrée 2026, ce n'est pas seulement la fin des vacances et le retour en classe, c'est aussi une rentrée avec plusieurs changements. 1er septembre, 1er janvier, 1er juillet. Pourquoi ces dates sont-elles devenues des rendez-vous incontournables pour notre portefeuille et notre quotidien? Chaque année, des dizaines de mesures entrent en vigueur à ces différentes dates, salaire, prix de l'énergie, logement, santé, école. Le 1er janvier reste traditionnellement le grand rendez-vous des changements, mais le 1er septembre est aussi une date particulièrement chargée. Alors qu'est-ce qui change en ce 1er septembre? Marie-Christine vous répond.
3: Loi, réglementation, Marie-Christine vous dit tout.
1: Et puis, ce qu'il faut savoir, ce qu'il faut pas faire, oh là là, entre nos connaissances et la réalité.
4: Vous avez de vous demander quels codes garantissent la qualité et la sécurité de ces délices incontournables? Eh bien, accrochez-vous, car nous allons explorer ensemble les règles, la réglementation.
1: On écoute toujours Marie-Christine avec la plus grande attention. Oh là là, l'expérience de la vie, la maturité.
4: Voici l'ensemble des règles et des nouveautés qui s'appliquent pour la rentrée de septembre 2026. Au point de vue travail, vous avez droit à un congé supplémentaire de naissance, n'est-ce pas? Donc au travail. Hein,
2: n'est-ce pas
4: Les parents au travail pour en faire des petits. Bon, en vigueur.
2: Faites des enfants, je ne sais pas.
4: Faites des enfants, s'il faut, l'État en a besoin et tout le monde. En vigueur depuis le 1er janvier 2026, ce nouveau congé permet d'ajouter un ou deux mois de congé indemnisé au congé de maternité, paternité ou adoption. Il est ouvert à tout salarié ayant bénéficié d'un congé de maternité, paternité ou adoption sans condition d'ancienneté. Il concerne les enfants nés ou adoptés à partir du 1er janvier 2026. Il peut être pris simultanément par les deux parents. Bonne nouvelle. Condition, avoir pris intégralement son congé de maternité, paternité, adoption. Il doit être pris dans les 9 mois suivant la naissance, pour les naissances à compter du 1er juillet 2026. Ensuite, il y a les règles de rupture conventionnelle qui sont durcies. La durée maximale d'indemnisation du chômage est réduite, passant par exemple de 18 à 15 mois pour les moins de 55 ans. Et puis, vous avez la durée des arrêts de travail qui sera désormais plafonnée. Pour un premier arrêt de travail, le médecin ne pourra pas dépasser 31 jours. Et s'il faut prolonger, chaque prolongation sera plafonnée à 62 jours. Enfin, côté consommation, bien sûr, une taxe supplémentaire de 3 euros par catégorie d'articles est appliquée par l'Union européenne sur les petits colis importés de moins de 150 euros. Et enfin, le prix repère du gaz augmente de 5,6% en septembre. Voilà pour les bonnes nouvelles.
2: Non, t'en as pas vraiment des vraiment bonnes.
5: Oui, c'est ce que j'allais dire. Les dernières sont pas forcément des bonnes.
2: À part pour la naissance.
1: Faut bien respecter la loi quand même.
4: Vous savez pas rire, mais faites des enfants.
2: Oui, voilà. Eh ben merci Marie-Christine. Près de 12 millions d'élèves ont repris le chemin de l'école, du collège ou du lycée. Une rentrée qui concerne aussi des millions de parents et qui bouleverse aussi leur organisation. D'ailleurs, 66% des parents déclarent avoir déjà vécu une situation de tension avec l'école, selon le baromètre 2025 de Vers le Haut. Et 92% des parents estiment que leur implication dans la

0: scolarité de leur enfant et une des clés de sa réussite. C'est justement le sujet du livre « Parents d'élèves, mode d'emploi » de Patrice Romain, ancien instituteur, directeur d'école et principal de collège, que nous avons au téléphone. Bonjour.
1: Bonjour.
0: Quel conseil vous pouvez donner à un parent d'élève ?
1: Ah, quel conseil ! Écoutez, au vu de mon expérience en tant que parent et en tant qu'enseignant, il faut surtout dédramatiser, quoi. La scolarité dure des années et des années. Tout ne se joue pas le premier jour. Il faut essayer d'être tranquille. C'est surtout ça. Je crois que les parents sont souvent, en fin de compte, au moins ou même plus stressés que les élèves. Oui, exactement.
0: Et selon vous, alors, quelle est la plus grosse erreur que font les parents en cette rentrée ?
1: Alors, cette rentrée, comme toutes les rentrées, moi, je pense que les parents ont tendance à mettre trop la pression aux enfants. Donc, c'est déjà suffisamment compliqué pour eux de changer de copain, de copine, de professeur, etc. Donc, faut les laisser un peu tranquilles. Vous savez, le jour de la rentrée, c'est toujours « Alors, comment ça s'est passé ? Comment est ton prof ? Comment sont-ils ? T'es avec qui ? Ceci et cela ?» Mais faut le laisser respirer. Si le petit a envie de parler, il parle. S'il a envie de garder son petit jardin secret, ben faut le laisser.
0: Et c'est devenu si compliqué que ça d'être parent en 2026 ?
1: Oh, alors moi, je crois que c'est plutôt plus compliqué pour les professeurs que pour les parents. Hein. Les parents, bon, ça n'a pas franchement changé, si ce n'est qu'ils sont un peu plus vindicatifs. Mais pour les professeurs, oui, là, ça a vraiment changé pour eux. Je crois que ce sont les professeurs qu'il faut plaindre, pas les parents à la rentrée.
0: Mais parce que les parents, ils n'ont pas aujourd'hui tendance à trop intervenir dans la scolarité de leur enfant ?
1: Si, bien sûr que si. Ben, c'est-à-dire que les parents savent très bien que l'école est très, très, très importante. Donc, je vous dis, ils mettent une pression énorme et ça rejaillit. En fin de compte, ils reportent leur angoisse sur leur enfant et sur le professeur. Et c'est pas forcément la bonne chose à faire, mais je les comprends. Hein. J'ai été parent, j'ai été papa moi aussi.
0: Et quels sont actuellement les droits que les parents pensent avoir, mais en fait qu'ils n'ont en réalité pas ?
1: Alors, c'est principalement c'est tout ce qui est pédagogie. C'est-à-dire que, globalement, lorsque le petit réussit, c'est parce que c'est un génie, et lorsqu'il rate, c'est parce que le professeur est un mauvais professeur. Donc, il n'a pas employé la bonne méthode, et ceci et cela. Non, les parents n'ont pas à intervenir. Ce qui est étonnant, d'ailleurs, c'est que lorsque vous allez chez le boulanger, vous ne vous permettez pas de faire des remarques au boulanger sur la qualité de la baguette qu'il vous vend. Et donc là, je pense que les parents, justement, trop tendance à donner leur avis sur la méthode du professeur. Chaque professeur est différent. Donc, telle méthode qui fonctionnera avec tel professeur ne fonctionnera pas avec tel autre. Donc, il faut faire confiance à l'enseignant et puis le laisser enseigner, voilà. Et surtout, ne pas se permettre de donner des conseils alors que soi-même, dans son propre métier, on n'accepterait pas qu'un inconnu vous dise « il faut faire ça plutôt que comme ça plutôt que comme ci ».
0: Et qu'est-ce qui relève des droits et devoirs des parents et qu'est-ce qui relève de ceux du professeur ?
1: La pédagogie, c'est le problème du professeur. Et puis, le rôle des parents, c'est de faire en sorte que l'enfant apprenne ses leçons, fasse ses devoirs, se comporte correctement, soit poli, soit à l'heure, etc., etc. Et c'est déjà beaucoup. Il ne faut pas que les parents se mêlent de pédagogie, qu'ils laissent les professeurs qui, a priori, sont compétents. Je dis a priori parce que chacun connaît les difficultés actuelles de recrutement des professeurs et de l'attractivité du métier. Donc, on n'a pas toujours, effectivement, un professeur aussi sérieux que l'on souhaiterait avoir. Mais bon, ça c'est un autre problème, on va dire. Et il ne faut aller voir le professeur que si effectivement vous sentez en tant que parent que l'enfant a du mal à s'intégrer au groupe ou qu'il est complètement perdu ou qu'il est réellement angoissé. Mais bien souvent, les parents reportent leur angoisse sur leur petit.
2: Ah d'accord. Oui,
1: l'enfant finalement a peur de décevoir ses parents. Donc il faut le laisser. En fin de compte, toute la difficulté de la fonction de parent, c'est d'être derrière son enfant sans le lui montrer. C'est-à-dire être bien attentif s'il commence à changer d'attitude, à être agressif ou à être malheureux ou renfermé, etc. Mais ne pas lui montrer, lui faire confiance. Et ça, c'est compliqué. C'est plus facile à dire qu'à faire, je vous l'accorde.
0: Alors, il y a eu aussi plusieurs réformes, notamment des cours qu'on appelle EVARS, c'est des cours d'éducation à la vie affective, c'est ça, relationnelle ?
1: Oui, voilà, vous savez, ça c'est, comment dirais-je ? Ah là, ça y est, vous allez commencer à me mettre en colère, là. Ça fait partie des dizaines et des centaines de vastes projets qui vont durer quelques années, puis qui vont disparaître, qui vont peut-être même pas s'appliquer, parce que, vous savez, ce n'est pas parce que le ministre dit quelque chose que c'est appliqué partout. On fait semblant de l'appliquer, mais on ne l'applique pas. Il n'y a rien qu'à voir, par exemple, au bac, le ministre avait bien dit que l'orthographe devrait compter, et puis résultat, les inspecteurs ont donné comme consigne de ne pas comptabiliser l'orthographe dans les notes, ce qui fait que les résultats du bac ont été aussi bons que ceux des années précédentes. Alors il paraît que le ministre a ensuite en visioconférence a bien morigéné ses inspecteurs, mais bref, c'est un tel bazar dans l'éducation nationale. Il y a tellement de hauts fonctionnaires qui n'en font qu'à leur tête que Evars, c'est comme l'éducation sexuelle, c'est comme l'éducation routière, le dispositif phare, le harcèlement, etc. Enfin, c'est un tas de projets qui sont louables, hein, qui sont très louables, mais qui, à mon sens, viennent à la place de l'instruction. Pour moi, l'école, c'est d'abord apprendre à lire, écrire et compter. Et puis, c'est effectivement le rôle des parents d'apprendre aux piétons à traverser quand le feu est rouge, de respecter les limitations de vitesse, de ne pas harceler son copain, etc., etc.
0: Oui, parce que certains parents disent que c'est le rôle des parents, d'autres disent que c'est le rôle des professeurs, ce genre de cours. C'est vrai que c'est un peu... voilà, ça divise. La question divise, les cours divisent.
1: Bien sûr, ça divise. Simplement, il faut bien savoir, on ne peut pas tout exiger. C'est-à-dire, on ne peut pas exiger que son enfant... bon, je caricature là, hein, mais on ne peut pas exiger que son enfant sache lire à la fin du CP et puis qu'il ait également eu des dizaines d'heures d'éducation à ceci et d'éducation à cela. La journée d'école n'est pas extensible, hein, ça.
0: Et
1: donc, c'est un choix.
0: Est-ce qu'il y a un modèle d'un pays européen ou même d'un autre pays qui vous semble adaptable à la France ?
1: Non, parce que les peuples sont différents. De la même manière, comme je le disais tout à l'heure, qu'une méthode ne peut pas fonctionner avec tous les enseignants. Chaque enseignant a sa manière d'enseigner et donc emploie une méthode différente. Mais là, c'est pareil, les habitudes de vie, je ne sais pas moi, des Finlandais ou des Africains du Sud ou des Australiens ne sont pas les mêmes que les Français.
2: Ça change.
1: Donc il faut que chaque pays s'adapte au public qu'il a, quoi.
0: D'accord.
1: Enfin, c'est mon sentiment. Vous savez, durant toute ma carrière, j'ai eu affaire à un tas de hauts fonctionnaires dogmatiques qui imposaient leur vision de l'éducation. Je crois qu'il faut être beaucoup plus pragmatique et encore une fois faire confiance aux enseignants et puis voir ce qui fonctionne, ce qui ne fonctionne pas. Et puis voilà. Vous savez, je prends au hasard l'uniforme à l'école. Là, pour cette rentrée, on abandonne l'expérimentation. C'est-à-dire, paf, pendant 2 ans, on a expérimenté l'uniforme, et puis hop, on abandonne, on ne sait pas pourquoi, il n'y a plus de bilan, rien de fait. Comme toutes les actions, les grands projets. Moi, je vais vous dire une chose, l'uniforme, il y en a qui sont pour, il y en a qui sont contre. Vous prenez aux Antilles, par exemple, que je connais un petit peu, les élèves sont tous en uniforme, ils n'ont pas l'air franchement traumatisés. Donc, vous voyez, ce qui convient à un endroit ne convient peut-être pas à un autre, voilà. Je trouve ça ridicule d'avoir des règles strictes comme ça. C'est un peu à l'éducation nationale, c'est un peu le règne de la pensée unique. Vous savez, les responsables ne voient pas forcément l'intérêt de l'enfant, mais essaient d'appliquer leur propre pensée.
0: Eh ben merci Patrice Romain, ancien instituteur, directeur d'école et principal de collège et auteur de Parents d'élèves, mode d'emploi aux éditions de l'étudiant.
1: Merci beaucoup.
0: On continue à parler de livres en cette rentrée, un autre mode d'emploi en fait, Le chemin de la sagesse de Ponari Samvan, Le chemin de la sagesse, cultiver son intelligence spirituelle aux éditions Maya. Alors Ponari, c'est quoi l'intelligence spirituelle ?
3: Eh bien, il y a plein de formes d'intelligence qui existent. Contrairement à l'intelligence qui relève de nos compétences ou de notre logique pour résoudre des problèmes tangibles, en fait, ouais, l'intelligence spirituelle, elle transcende les limites de l'esprit rationnel. Donc elle va au-delà des aspects cognitifs traditionnels. C'est la capacité à se questionner sur le sens de la vie, de la mort, de l'univers et de la condition humaine.
0: Tout le monde en a, du coup, en fait.
3: On y pense tous, on est plus ou moins inconscient par rapport à ça.
2: Inconsciemment, quoi.
3: Voilà.
2: Tout à fait.
3: c'est en fait être capable d'explorer et de comprendre les questions fondamentales de la vie, de prendre de la hauteur, du recul, lorsque c'est nécessaire, et on ne le fait pas assez. L'intelligence spirituelle, elle nous invite à explorer notre être intérieur, à développer une profonde compréhension de nous-mêmes, et à établir une connexion avec le monde qui nous entoure. Elle nous aide à donner un sens à notre existence, à trouver notre place. Et il s'agit ici de changer son regard de surface, je dirais, hein, en lui apportant plus de profondeur, plus de tolérance et vivre des relations plus apaisées, motivées par la paix et non pas par la peur ou l'ego, qu'on fait à 80% de notre temps.
0: Et du coup, est-ce qu'on peut la développer, la cultiver, cette intelligence spirituelle ?
3: Oui, parce qu'en fait, son outil, c'est l'intuition. Et l'intuition, couplée de l'écoute active pour comprendre et non pas condamner l'autre, qu'on juge souvent à tort, à partir de notre propre prisme intérieur, notre vécu, qu'on souvent on va projeter sur l'autre. Donc être conscient de soi, c'est-à-dire de nos pensées, des mots qui sortent de notre bouche et des conséquences que ça va créer, mais aussi être en accord avec nos valeurs et nos principes, et savoir préserver notre dignité et le libre arbitre. C'est très important, parce que c'est un état d'esprit global avec lequel on se respecte en n'acceptant pas tout et n'importe quoi, tout en restant dans la modération et l'humilité.
2: Autrement dit, faire la part des choses.
3: Faire la part des choses, tu l'as très bien résumé. Voilà, bah, merci, Petit Manu. Je ne sais pas si vous vous rendez compte, mais parfois on comprend, par exemple, que dans certaines situations, il est préférable de se taire que de se laisser entraîner par le chaos intérieur des autres, en fait, qui crée des drames à des hauteurs. Vous voyez que c'est ça qui, souvent, entraîne dans le malentendu et le conflit. Et, ou alors, il y a aussi le fait de se confier aux personnes qui ne nous jugent pas, avec des étiquettes, de fréquenter des personnes qui vont aller au-delà des apparences et d'aller vous connaître, en fait. Ils vont avoir cette démarche. Parce que dans le monde d'aujourd'hui, bien s'entourer, c'est vital.
0: Et alors, comment on fait la différence entre une intuition, une simple peur ou une envie que l'on prend pour une intuition ?
3: Alors, c'est une bonne question. L'intuition, en fait, c'est une perception directe issue de la conscience profonde. Donc sans passer par le filtre du raisonnement ou de l'analyse. C'est « j'ai une intuition, c'est ça », il n'y a pas de filtre, c'est direct. C'est en fait un espace où règne une certitude calme en soi, la paix, la clarté et la neutralité.
2: Une question, Bonnard, excuse-moi. Oui. L'intuition, enfin ma façon, je te demande parce que c'est très important. L'intuition, c'est pas par exemple pour une personne qui a une certaine sensibilité, quand on ressent des choses qu'on va vivre, on se dit, on sent, on n'est pas sûr, on dit, oh, quelque chose, ça va mal se passer, oh, ça va être génial. Contrairement, on va vivre une chose, des gens qui sont sensibles, qui arrivent à prévoir, comme on dit, vaut mieux prévenir que guérir, et on se dit, on dort mal, on est mal, on a mal à la tête, on est fatigué, et il y a des gens qui sont comme ça, qui arrivent à sentir, et après on se dit, comment ça va se passer ? Mais pas tout le monde est ça. C'est pas ça l'intuition ?
3: L'intuition, à la base, elle commence par une sensibilité, comme
2: ça. Ah, bah exactement. Je vous demande, parce que tu as l'air de très bien t'y connaître.
3: J'ai une grande intuition.
2: Ah, ouais, bah, moi aussi. Mais j'adore tes termes. C'est pour ça que je demande. Là, on apprend à tous vos mots.
3: Il y a l'hypersensibilité qui développe effectivement autour d'un écosystème intérieur hein, qui est basé sur l'expérience, en fait, hein, tout simplement. Et plus on va rencontrer des gens, des situations comme l'adversité, des obstacles, et mieux on va se connaître à l'intérieur, et plus l'intuition va s'affiner. L'expérience de la vie m'a prouvé que lorsque je m'écoutais pas, ça allait pas dans les bonnes directions. Donc du coup, j'ai choisi d'écouter mon intuition qui me disait à ce moment-là, je devrais pas faire ça, ou je devrais pas prendre telle direction ou telle décision. On peut presque même y décrypter un mécanisme en fait. De l'intuition. Et la peur, en fait, la peur, c'est une réaction du mental. Il s'agit d'un mécanisme de protection lié à ce qu'on a déjà vécu. Donc il y a un rappel, donc il y a une alerte, il y a une peur. Ou alors, c'est une projection suite à l'anticipation du futur. On a peur de quelque chose qui pourrait arriver. Donc selon son niveau d'expérience, chacun est capable de distinguer l'intuition authentique des constructions du mental, comme la peur, le désir ou l'envie. Alors, l'intuition, elle repose surtout sur l'écoute de la fréquence corporelle et émotionnelle, petit Manu, à laquelle le message se manifeste. Puisqu'on a, on a quelque chose qui se transmet à travers cette intuition et qui nous dit, soit j'ai peur, j'ai quelque chose qui, voilà, qui m'alerte, soit j'ai besoin d'aller dans cette direction, il y a un signe qui me le dit. Donc plus vous serez à l'écoute de vos émotions et de les gérer aussi, puisqu'il faut être à l'écoute de ces alertes-là, plus votre intuition va s'affiner. Et en énergétique, on appelle ça une fréquence vibratoire, ce que je suis capable de décoder aujourd'hui. En écoutant la vibration que son corps fait ressentir face à une information que je reçois, on est capable, effectivement, de capter ce qui se passe. En fait, la bonne question à retenir, c'est de savoir à quel niveau de conscience on se situe. Est-ce que c'est au niveau intuitif, au niveau de notre voix intérieure, ou est-ce que c'est le mental, justement, qui est drivé par l'ego ? Et je vais vous partager deux clés de discernement pratique. Et c'est pour ça que je vous dis qu'il se passe des choses dans le corps lorsqu'on reçoit ces informations-là. L'énergie, elle est ouverte et fluide. Ça, c'est signe d'intuition. Ou alors, au contraire, elle est contractée, agitée ou impatiente, comme le stress, qui est signe de peur ou d'envie. Donc, soit on est assez apaisé, calme, on prend le recul, on fait la part des choses. Soit on réagit impulsivement, avec colère, avec tout l'émotionnel qui va ajouter cette dimension-là au mental. Y a donc observer le corps, et le deuxième, c'est laisser passer la vague de l'émotion. Ça, c'est très important. Parce qu'il faut revenir au calme complet lorsque vous avez une décision à prendre, un choix important à faire. C'est jamais dans la colère. C'est toujours prendre du recul et se poser. Et ce calme intérieur, il doit être ressenti au niveau du corps avant de pouvoir prendre cette décision.
0: Et tu as traversé des épreuves dans ta vie, trois événements difficiles, dont un cancer. Et c'est à partir de ces épreuves que tu as cultivé le bien-être et que tu as voulu le transmettre.
3: Oui, ces trois épreuves majeures, et là je vous invite à lire mon livre, dont l'expérience du cancer, elles ont constitué le véritable point de bascule de mon parcours de vie. En fait, c'est au cœur de ces traversées que la théorie s'est transformé en une véritable pratique vivante et incarnée. Face à la maladie, aux violences psychologiques qui laissent des empreintes profondes en soi, en fait, et au bouleversement de la vie, le bien-être, il n'est plus une simple quête de confort. Ici, il devient une nécessité de survie et de reconstruction. Il s'agit de réapprendre, en fait, à écouter son corps, à apprivoiser l'incertitude, et à réaligner en profondeur ses ressources physiques, émotionnelles et spirituelles. C'est précisément parce que ces apprentissages ont été forgés dans le réel, vécu, bien vécu, à travers l'épreuve et la vulnérabilité, que c'est le cœur de ma transmission. C'est une approche ancrée, authentique et profondément humaine du bien-être et de la résilience. J'ai cette conviction intime, pour l'avoir vécu, qu'on peut guérir de tout.
0: Justement, la souffrance, elle peut nous rendre plus sages.
3: Alors, nuance, la souffrance en elle-même, elle ne rend pas automatiquement plus sage. Elle peut tout aussi bien fermer, laisser de l'amertume, des rancœurs, voire pétrifier, immobiliser en fait l'être humain. Ce qui crée la sagesse, ce n'est pas l'épreuve subie, c'est la manière dont on choisit de transmuter le vécu et d'en faire un chemin de conscience. Le mot « transmuter » est très important pour le langage énergétique, puisqu'on reçoit des choses quand on a du mauvais œil, c'est de la jalousie qu'on nous envoie, on absorbe en fait ces énergies-là. La souffrance, en fait, elle devient un vecteur de sagesse à travers trois étapes d'apprentissage. 1. La rupture et l'illusion des égos. Lorsque la vie, elle frappe fort, qu'il s'agisse de la maladie, d'un deuil ou d'une rupture majeure, les certitudes et le besoin de contrôle du mental, là, ils s'effondrent. Et l'épreuve oblige à faire tomber les masques et les exigences superficielles pour revenir à l'essentiel. Donc, elle révèle souvent notre vulnérabilité fondamentale et elle dissout l'illusion que tout peut être maîtrisé. 2, c'est le développement d'une compassion profonde, parce que tant qu'une personne n'a pas traversé l'obscurité, sa compréhension de la douleur d'autrui, elle reste souvent intellectuelle. Dans le cas d'un cancer, par exemple, seule une personne qui l'a vécu sait ce qu'elle a enduré réellement. Les autres, ils ne peuvent que présumer, déduire, interpréter. Et traverser l'épreuve, ça élargit le cœur et ça affine l'empathie. La souffrance traversée et intégrée, elle permet de ne plus juger en fait la fragilité des autres, puisqu'on y est passé par là, mais plutôt de les accueillir avec une bienveillance authentique. 3, c'est le choix actif de la résilience. Pourquoi ? Parce que la sagesse, elle naît au moment précis où l'on cesse de se positionner en victime pour devenir l'acteur de sa guérison. Et ce choix, il exige de traverser l'émotion sans la fuir. Il y a beaucoup de gens qui fuient dès qu'il y a un problème. Non, ici, il faut accepter l'émotion avec l'accueil du corps et l'écoute des tensions que ça crée. Et après, il s'agit d'extraire l'enseignement caché derrière la douleur pour réaligner sa vie sur des valeurs plus justes, sur des valeurs plus vraies. Mais réviser ses fondamentaux, c'est aussi savoir se remettre en question.
0: Si la sagesse est un chemin, est-ce qu'on arrive jusqu'au bout ? C'est le titre de ton livre.
2: Ah oui,
3: c'est ça. Eh bien non, la réponse est non. On n'arrive jamais au bout de la sagesse et c'est précisément ce qui fait toute la beauté et la richesse de ce chemin. La sagesse n'est pas une destination fixe, un diplôme que l'on obtient une fois pour toutes ou un état de perfection statique. C'est un processus qui est dynamique et vivant et le chemin, il est lui-même la destination. Donc arriver au bout, c'est pas l'objectif. L'essentiel, c'est la qualité de présence, de bienveillance, de conscience que l'on apporte à chaque pas que l'on pose aujourd'hui, de privilégier l'essentiel au futile et la qualité sur la quantité. C'est ce qui procure en fait un état d'esprit plus sécurisé, apaisé pour faire face aux événements de la vie, tout simplement.
4: Et pour revenir à Ponari, j'ai eu le plaisir de la recevoir dans mon podcast Source d'Inspiration. On a fait un très bel épisode et j'invite à regarder cet épisode pour en savoir davantage, comme on ne peut pas tout dire, vous en saurez encore plus.
0: Eh bien merci Ponari, ça me vanne, cette fois je dis ton nom de famille. Le chemin de la sagesse, cultiver son intelligence spirituelle aux éditions Maya.
2: Et merci beaucoup pour tout ce que tu as dit, Ponari.
3: Merci beaucoup. C'est gentil.
2: Moi qui parle beaucoup.
5: Ah bah, il faut lire son livre.
2: On a beaucoup appris. Merci. Por favor, gracias.
0: Et nous continuons à vous proposer des livres, car nous avons aussi un autre auteur dans la Big Bang Team, Kevin, journaliste de formation, qui a sorti son premier livre de Franco à Fali Ipupa, une histoire de la rumba congolaise. Alors pourquoi, Kevin, tu as choisi de consacrer un livre à la rumba congolaise ?
4: Eh bien, tout d'abord, parce que moi, je suis d'origine congolaise par mes parents. Alors, moi, je suis né en France, j'ai grandi en France, mais mes parents, ils ont vécu la moitié de leur vie au pays. Ils sont arrivés en France durant leur vingtaine, dans les années 80. Et aussi, parce que moi, je suis un passionné de musique, en témoigne ce fameux quiz que je vous consacre toutes les semaines. Et aussi parce que la rumba congolaise, c'est quelque chose qui m'a accompagné durant ma vie et qui m'accompagne encore aujourd'hui. Enfin, ça m'a accompagné dans mes anniversaires, dans les fêtes de mariage, les moments en famille avec les cousins, entre autres. Et la raison pour laquelle j'ai intitulé mon livre de Franco à Fali Ipupa, c'est parce qu'en fait, je voulais raconter cette transmission. Là, comment on est passé d'une musique... on va dire, de quartier, en quelque sorte, à une musique qui est classée au patrimoine mondial de l'UNESCO, qui fait que maintenant, les gens vont jusqu'au Stade de France pour voir un artiste comme Fali Ipupa, car il a fait deux fois le Stade de France en mai dernier. Et c'est une musique qui cumule aussi des millions d'écoutes.
0: Qu'est-ce qui différencie la rumba congolaise de la rumba née à Cuba ?
4: Alors effectivement, il y a une confusion au sujet du mot rumba. En fait, il y a une sorte de voyage, il y a eu un voyage musical entre l'Afrique et les Caraïbes il y a très longtemps. Et il y a des transitions musicales qui ont traversé l'Atlantique avec la traite esclavagiste. Et plusieurs siècles plus tard... les disques cubains sont arrivés en Afrique centrale, et puis c'était dans les années 1930. Et puis les musiciens congolais approprié cette musique en ajoutant leur patte, le lingala qui est la langue des deux Congo. Et puis la rumba congolaise n'est pas une copie de la de la musique cubaine, bien loin de là.
2: Et je crois qu'en Afrique, il y a aussi le Wolof, parce que mon papa est du Bénin.
4: Exactement, au Sénégal.
2: Moi, je n'ai jamais été, mais il y a le Wolof, il y a beaucoup de dialectes aussi. Comme tu dis, Kumbaya, le Wolof aussi, je connais deux noms, simplement, je voulais rajouter cela.
0: Alors, pourquoi, à ton avis, la rumba, elle a rencontré un tel succès dans les deux Congos ?
4: En fait, parce que c'est une musique qui rassemble, je veux dire, les Congolais, etc. Enfin, avant, il y a le Congo, il y a le Congo Brazzaville, et avant, il y avait le Congo RDC actuel, c'était le Zaïre, et puis plus longtemps, c'était le Congo belge. Mais parce que la musique congolaise, enfin, la rumba congolaise, ça accompagne les gens dans les moments de solitude, les mariages, les moments entre amis. Les gens se sont vraiment retrouvés à travers cette musique. Et c'est ça qui fait qu'aujourd'hui, ça a un énorme succès dans les deux Congos et au-delà, bien sûr.
0: Est-ce que tu danses la rumba ?
2: Ah !
4: Oui !
3: Bonne question !
0: Est-ce que tu peux la danser avec Petit Manu ?
2: Alors, faudrait mieux avec...
0: Non, je voudrais voir.
2: Elle veut bien. Ah non, une demoiselle.
4: Un de ces quatre.
2: Avec une demoiselle. Peut-être qu'elle va
4: arriver aussi. C'est... En fait, c'est... Oui, je danse, mais la rumba, c'est un peu... Alors, à la base, au commencement, la rumba, c'est une danse de couple. Hein. C'est souvent les hommes et les femmes qui dansent ensemble.
2: Les habits sont très beaux, je crois. Les robes des femmes sont très belles.
4: C'est ça, oui. C'était beaucoup de la danse de couple, hein, la rumba. Après, ça a évolué. Hein. Il y a, c'est devenu, au fil des années, c'est devenu de plus en plus dansant. Dans les fêtes, les boîtes de nuit, etc. Quoi.
0: Et les jeunes Congolais, ils écoutent encore la rumba ?
4: Alors, bien sûr, alors je peux citer des grands noms d'artistes de rumba congolaise, autres que Franco et Fally Ipupa. Il y a Koffi Olomide, moi j'ai grandi avec sa musique. Il y a Papa Wemba aussi.
0: Et Papa Paouté ?
2: Ah oui, tout à fait.
4: Non, non. pas tout à fait, non. Alors oui, ils écoutent encore la rumba, ils écoutent surtout la musique de Fally Ipupa, parce que Fally Ipupa, c'est un peu la nouvelle génération, ça fait maintenant 20 ans qu'ils percent en solo, mais ils écoutent surtout la musique de leurs parents, hein, j'en veux dire la musique de leurs parents et de leurs grands-parents.
0: Et il y a eu la reconnaissance de la rumba congolaise par l'UNESCO en 2021.
4: Exactement, tout à fait. Symboliquement, ça représente une immense fierté, hein, pour les artistes. Quelque part, c'est la preuve que cette musique, la rumba congolaise, c'est plus seulement un divertissement ou un genre populaire, quoi. Elle est officiellement reconnue comme un patrimoine culturel à transmettre. Et puis, quelque part, elle continue de changer aussi. Il y a aussi, je le raconte dans le livre, hein, la montée en puissance des plateformes de streaming, des réseaux sociaux qui ont changé la manière de diffuser la rumba. Parce que la rumba, aujourd'hui, elle est diffusée sur Instagram, sur TikTok, à travers des extraits. Il y a les clips YouTube, hein, qui font des d'artistes congolais qui souvent dépassent les millions de vues. C'est ça qui a aussi changé la donne par rapport à l'époque où, à l'époque des vinyles, des CD physiques, etc.
0: Eh ben merci Kevin Sansakini, on dit aussi pour une première fois à ton nom de famille, auteur de Franco à Fally Ipupa, une histoire de la rumba congolaise. Et quel titre pour faire découvrir la rumba congolaise tu ferais écouter à quelqu'un ?
4: Voilà. Alors moi je propose d'écouter le titre de Franco qui s'appelle Mario, chanson qui est sortie, je crois, si je dis pas de bêtises, en 1985. Alors petite précision, enfin petite information, Franco, c'est le fondateur d'un orchestre qui s'appelle Loquet Jazz dans les années 1950. Et cette chanson qu'il a faite, elle s'intitule Mario, c'est... J'ai envie de dire...
0: Rien à voir avec Mario Bros.
4: Non, pas du tout, mais c'est l'un des plus grands classiques de la rumba congolaise.
2: C'est très connu autrement dit là-bas.

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1: Manu essaie de danser avec Kevin qui ne voulait pas.
2: Ah, non, pas du tout. Moi, je lui dis.
1: Il swingait.
2: Non, ça c'est non.
3: En tout cas, ça pour le coup.
2: Vaut mieux qu'elle danse avec Ponor.
1: On termine cette émission par de la culture pop, direction les salles obscures avec. Qui Manu, je te l'ai dit.
2: La culture pop, mais notre chat.
1: Non, il va parler de quel film?
2: Ah, bah justement.
3: Permis.
2: Terminator avec Arnold Schwarzenegger et Arnold Schwarzenegger.
4: Alors c'est Arnold, il n'y a pas de H.
2: Oh, oui, mais je présente.
1: Il met des H partout.
2: Voilà,
1: Timanu, il aspire tout. C'est...
2: Non, cher ami Eric, voilà, je ne me suis pas trompé parce que là, Eric à ma gauche, à ma droite, notre cher ami Kenny. Eric, on te retrouve avec grand plaisir.
1: Eh ben, Terminator 2, le dernier jugement. Ce film raconte qu'en 1997, les survivants de l'apocalypse nucléaire poursuivent une guerre contre les robots et les machines qu'ils ont eux-mêmes créées. Pour en finir avec John Connor qui dirige la résistance des hommes, deux cyborgs sont envoyés dans le passé. Le premier modèle de la série Terminator a échoué en 1984. Le second modèle plus performant en liquide métamorphosable. Moi, je me souviens d'une scène qui était passée dans le journal télévisé. À l'époque, c'était vraiment extraordinaire d'avoir ce genre de scène avec des effets spéciaux.
4: Mais ça n'a pas vieilli encore, quand on revoit.
1: Ça n'a pas vieilli, c'est vraiment à l'époque, c'était extraordinaire. Et ben, il se lance à la poursuite de l'enfant et de sa mère Sarah dans les années 90.
2: Là, Linda Hamilton, elle joue dans une série La Belle et la Bête. Ah ben, c'est une super comédienne. Mais je suis vu aussi. Non, mais La Belle et la Bête.
4: Ouais, c'est une vieille série.
2: Ben, elle joue bien. C'est vraiment aussi.
1: Mais La Bête, c'est Terminator.
2: Non, La Belle et la Bête, c'est dans le souterrain. Oh là là, c'est une histoire pour les grands amoureux. Une super actrice. Hein. Non, mais c'est vrai.
4: Ouais, je crois qu'il y a une série comme ça. Voilà.
2: Ah non, mais c'est vrai. Ah non, mais je me trompe pas. J'ai de la culture, hein. Le petit Manu.
1: Bah, attends, il regarde Ma Sorcière Bien-Aimée avec. Non.
2: Ah non, pas du tout. C'est une histoire d'amour passionné. Une jeune fille amoureuse, amoureuse qui se retrouve. Et
1: oui, on connaît.
2: Linda Hamilton, elle joue très très bien. Oh là là, une super actrice.
1: Hein. De leur côté, les hommes du futur ont envoyé dans le passé un Terminator chargé de protéger le jeune Connor. Avec l'aide du Terminator qu'ils ont éduqué, ils combattront pour influencer le futur. Après des suites, une série live, une autre en animation, des jeux vidéo et des comics, Terminator 2, le jugement dernier, ressort au cinéma cette rentrée 2026, à l'occasion de son 35e anniversaire. Cette sortie, ou plutôt cette ressortie, fait suite aux trois versions du même film, une exploitée en salle de 131 minutes, une spéciale édition d'une durée de 148 minutes, et même une troisième. Extended Cut, Timanu, je ne sais pas si tu...
2: Ah, je ne dis pas aussi bien dire.
1: Une version longue, donc.
2: Si je répète, là, je vais faire rire tout le monde, je préfère te laisser dire. Oh là là.
1: En support, Ultimate DVD Blu-ray d'une durée de 152 minutes, et je sais ce que tu vas me dire, moi je préfère les VHS.
2: Non, j'écoute tout comme simplement parce que là je suis pas au courant et je préfère apprendre. Tout understood.
1: T'as encore magnétoscope chez toi?
2: Bah, on a tous des magnétoscopes. Maintenant on peut écouter.
1: Non.
2: Mais continue à parler.
1: C'est fini depuis quelques années.
2: Bon, tout dépend qui on a affaire. Faut savoir s'adapter en temps et en heure, bien sûr.
1: Et en 2017, nous avons eu le droit à une version 3D et cette année à une version 4K. 35 ans pour un film, cela mérite bien une chronique qu'Eric va nous présenter.
5: Les survivants de l'incendie nucléaire ne vécurent que pour affronter la guerre du jugement dernier.

0: t'a envoyé.
1: Toi, baisse-toi. Viens avec moi si tu veux vivre.
0: Tu peux pas tuer tous les gens qui ne te plaisent pas.
1: Pourquoi ? Je suis un Terminator. Hasta la vista, baby. Vas-y, maintenant !

0: de pousser.
1: Je vais revenir.
2: Et oui, pour fêter ses 35 ans, l'une des meilleures références en science-fiction dans le 7e art ressort en salle pour cette rentrée. Terminator 2, le jugement dernier du réalisateur.
3: Oula.
4: Oulala.
5: C'est pas Eric Conner, c'est pas Schwarzenegger.
2: Si je vous dis Avatar.
6: Je ne sais pas.
5: Alors, Avatar.
4: Ah, oui.
2: Qui est réalisateur d'Avatar? C'est.
5: Gargamel.
2: Je sens que je suis. Tu l'as sur le bout de la langue.
4: Je l'ai vu en plus.
6: Je préfère demander.
5: Oui, c'est Louis.
6: Je suis incapable de.
2: Louis Mariano.
7: Alors c'est James Cameron, non?
2: C'est ça, tout à fait.
5: Ah, j'allais dire Louis Cameron.
2: C'est bien ça. Oui, c'est James Cameron,
5: James,
2: donc.
5: James, pas Louis.
2: Donc Terminator 2 s'offre une énième beauté, car on peut le redécouvrir le 2 en 4K, 4KDX, et en 3D grâce à la restauration conversion réalisée en 2017 par Studio Canal, qui distribue également le film en France. Alors, 35 ans déjà, et pourtant le film, pour moi le meilleur de la saga, fait encore écho aujourd'hui. Il n'y a pas si longtemps, une intelligence artificielle en a attaqué une autre. Je ne sais pas si vous l'avez entendu,
4: oui.
2: Mais ça m'a beaucoup fait penser à Terminator. Alors, je rappelle un peu les faits. Ça s'est déroulé ce juillet 2026, lorsque un des modèles d'OpenAI, donc d'OpenAI, les créateurs de ChatGPT, sont sortis de manière autonome de leur espace dit environnement de test pour aller s'introduire et pirater d'autres sites comme la plateforme Hugging Face. Donc ça regroupe les applications de jeux se basant sur l'IA. Et dans Terminator 2, le jugement dernier, ce qui se passe, c'est que Skynet, conçu par la compagnie Cyberdyne Systems, est une intelligence artificielle qui va déclencher les bombes nucléaires. Bon, je vous la fais courte, mais vous voyez là où je veux en venir. Donc on espère que ça ne va pas en arriver là. Mais en 2025, le réalisateur du film James Cameron avait indiqué ses craintes au sujet de l'appropriation de l'IA justement par l'armée. Il indique même lors de son interview pour Rolling Stones Magazine, reprise par différents médias, « Il y a un vrai danger d'apocalypse à la Terminator si l'on combine IA et système d'armes jusqu'aux armes nucléaires. » Donc voilà. On est assez d'accord avec notre réalisateur. Bon, je crois que je vous ai un peu rendu anxieux, et alors je vais vous parler d'anecdotes du film, n'est-ce pas? On va un peu embellir l'ambiance du studio. Alors on commence avec une information qu'aurait pu faire de Terminator un film culte, pas du tout culte. On se souvient de tous les...
7: Hasta vista, la baby.
2: Exactement, ça aurait pu ne pas être Hasta vista, mais plus au revoir, bon film. Alors on se souvient tous de la fin du film où le T-800, sublimement incarné par Arnold Schwarzenegger, se sacrifie dans un bain de lave, vous vous souvenez de ce puits de fusion. Une fois sa mission terminée.
7: Comme dirait petit Manu Schwarzenegger.
6: Non, Arnold Schwarzenegger. Faut bien articuler.
7: Je vois du Manu Schwarzenegger.
6: Non, c'est ton imagination. Te laisse pas entre des rires.
2: Alors, à la suite de cela, on entend Sarah Connor indiquant sa poursuite et sa croyance en l'avenir dans un fond noir. Et en fait, il existe une fin alternative qui aurait pu changer la donne. Toute une histoire de montage, vous voyez. Dans cette fin, on est en 2029. John Connor est devenu sénateur. Il a une fille et on voit Sarah Connor. En mode vieille dame assise sur un banc, dans le fameux parc où elle faisait son cauchemar apocalyptique, on se souvient tous, vous allez tous mourir, et il y a cette grosse explosion. Et elle explique qu'il n'y a pas eu de jugement dernier, que la vie a continué normalement pour tout le monde. Alors heureusement que cette scène n'a pas été gardée au montage, malgré la volonté de John Cameron de le voir garder, mais d'autres ont dit que ça ne ferait pas une bonne fin, et on est resté donc sur la fin où Sarah Connor poursuit sa route, et c'est à donner des suites. On en est presque au 7e... là actuellement. Donc on poursuit avec les anecdotes. Donc Terminator 2 n'a pas attendu la 4DX. Vous savez ce que c'est la 4DX, c'est là où on va des projections réelles, où ça bouge, on a des projections d'eau, devant. Et en fait, Terminator 2 n'a pas
7: Mais moi j'étais étonné parce que j'étais au cinéma, je me suis dit tiens c'est bizarre, ça bouge. Et on a comme de l'eau sur le visage, mais en fait, c'était Petit Manu qui me parlait juste à côté, quand t'étais au cinéma avec les postillons.
2: Non, alors, ça serait pas Terminator 2 4D qui serait inventé, ça serait Petit Manu.
7: Oui,
6: non.
2: Je me suis complètement trompé dans
7: la
2: chronique.
7: Et j'étais trempé, ça postillonnait.
6: Alors, je veux vous dire, ça, c'est l'imagination d'Didier, mais en revanche, une fois, il était sur Facebook, il était dans un cinéma, et j'ai dit bravo Didier, et vous savez, il n'y avait personne dans la salle. C'est là où
7: j'ai j'avais posté, je suis arrivé, il n'y avait personne.
6: Oui, il n'y avait personne.
7: Donc, je me dis, bon, est-ce que le film est bon?
6: Et j'ai dit, yo, Didier va au cinéma, il n'y a pas un chat, il a le cinéma pour lui tout seul. Alors là, j'ai dit,
7: pas un chat. Mais j'ai été cas... voir Kima Londe Mystérieuse. Bon.
6: Mais en tout cas, monsieur Dame,
0: ah, oui, déjà personne connaît ce titre. Voilà.
7: C'est un film français. Ah, bon,
2: oui, avec des adolescents qui trouvent. Ouais.
6: Mais
7: bon, il n'y a pas grand monde.
6: Hein. Mais en revanche, j'ai beaucoup eu. Alors là, aller au cinéma pour l'avoir tout seul.
7: Petit Manu, t'es 4DX à toi tout seul.
6: Non, mais en tout cas, j'étais pas vidité, mais j'ai beaucoup aimé. Alors là.
7: On a tout, les vibrations, les odeurs avec toi, c'est le cinéma 4DX.
2: Alors oui, effectivement, je vous parlais donc de 4DX et que Terminator 2 n'a pas attendu la 4DX. Il y a une mini-suite faisant office d'attraction dans les parcs Universal à Hollywood et en Floride et au Japon portant le nom de Terminator 2 3D Battle Across Time. Donc c'est juste à la fin de quelques temps à la sortie du film dans les années 90. Le show commence par une présentation d'une publicité sur les dernières technologies de Cyberdyn System et on y voit ensuite tout un spectacle avec des acteurs et cascadeurs interagir avec un écran 3D. Avec cela, vous rajoutez de l'eau qui gicle, de la fumée et des explosions, ce qui nous rappelle hein, la fameuse 4DX que l'on connaît aujourd'hui. Et d'ailleurs, si vous voulez découvrir Terminator en 4DX, vous pouvez, hein, puisque les cinémas pâtés le proposent en 4DX. Enfin, pour terminer, une anecdote tout en chanson. Alors là, c'est un peu la cerise sur le gâteau hein, que je vous présente. Saviez-vous que le jeune Edward Furlong, hein, celui qui incarne John Connor, vous vous rappelez, hein, ce jeune adolescent de 14 ans, était un chanteur au Japon suite au succès de Terminator 2 ? Et bien qu'il ait ensuite que, voilà, il a connu, vous savez, c'est des travers avec, entre la drogue et la dépression, hein, il a vraiment mal tourné. Son passé, lui, est assez surprenant, tout comme sa chanson. En 1992, Edward Furlong avait 14-15 ans et est devenu une star éphémère de la pop au Japon avec le titre « I'll be waiting », tiré de l'album « Hold on a Night », contenant 8 titres sortis exclusivement au Japon. Je vous ai fait profiter tout de suite, car ça sent bon les années 80, mais pas que.

0: Voilà, bon. C'était Édouard
1: Furlong.
2: Furlong.
1: Avec le titre I'll Be Waiting. Et comme dirait le T-800 dans la saga Terminator, I'll be back.
0: Je reviendrai. Il dit aussi hasta la vista, baby.
1: Ici, il dit ça aussi.
0: Il se dit ça aussi.
1: Sauf qu'en espagnol, il dit sayonara.
0: Ah oui, parce que je me suis demandé. Bah, c'est comme dans un des films de la famille Adams, je crois le premier film. Alors, pas le téléfilm en noir et blanc qui est passé à la télé, c'était un truc d'Halloween en 77.
1: Mais, je disais 92, 80.
0: Voilà, ouais. Le film très célèbre de la famille Adams où moi, ça m'a fait rigoler parce que j'avais vu la version originale où tout d'un coup, elle parle en français. Et dire, mais c'est du français, c'est super beau. Et puis du coup, qu'est-ce qu'ils vont dire en français ? Bah, elle dit rien, enfin, elle dit ce qu'elle dit en anglais. Ouais. Et il lui dit, oh, c'est un poème, ou je sais plus ce qu'il dit. Mais du coup, évidemment, il pouvait pas dire que c'est du français.
1: Bah non, ouais, du coup, pour lui, là, ça serait bizarre.
0: C'est comme d'autres films dans la série Lost, je sais pas si vous avez remarqué, il y en a une. Il y a une fille qui s'appelle Rousseau sur l'île, donc un nom très français. Et en fait, elle parle en allemand. Bon, évidemment, dans la version originale, elle parle en français et ils ne comprennent pas. Et du coup, dans Lost, ils l'ont fait parler en allemand alors qu'elle s'appelle Rousseau.
3: Il n'y a pas une traduction qui traduit, généralement.
0: Il n'y a pas besoin.
3: Ah bah oui, même si on parle
0: allemand. C'est parlé en français.
3: Ah bah oui, c'est logique.
0: Enfin, quoi que je parle un petit manu en français et il me répond, je ne sais pas quel nom.
3: Non, en français, quand même. Français. Parce qu'on prononce ma langue natale, quand même.
0: Et cette émission sur la rentrée, c'est déjà fini. Si vous avez loupé le début de l'émission ou si vous voulez la réécouter, l'émission est rediffusée sur de nombreuses radios dont vous retrouverez la liste sur bigbangstation.fr. Et il y a de plus en plus de radios, il y en a peut-être une bonne dizaine cette année en plus. Voilà. Il y a une liste non exhaustive sur le site de bigbangstation.fr. On se quitte avec un proverbe, Kevin.
3: Ah, le bon proverbe de Kevin.
4: Et je vous cite un proverbe de Nelson Mandela. L'éducation est l'arme la plus puissante qu'on puisse utiliser pour changer le monde.
0: Salut à toutes et à tous, la semaine prochaine on se retrouve pour un nouveau thème, la photo qui a combien d'années ?
3: Il y a un certain temps, mais on en retrouve pas.
0: Tu Manu ?
1: Quand même.
0: Combien ?
1: En plus un chiffre rond.
0: Combien ? Triche pas, triche pas.
4: Elle est plus âgée que toi la photo.
3: Oh, j'imagine.
0: Tu Manu, triche pas, dis combien ?
3: Oh, 20 ans. 40 ans, 60
0: ans. 200 ans.
3: Elle a 200 ans. Oh. C'est
0: la photo, elle a 20 ans. Voilà. Mais ça veut dire que quand t'étais petit, t'avais pas de photo.
3: Ah bah je sais pas, quand j'étais petit, je pensais pas à ça, hein. Je pensais à
0: grand. Mais il y a 20 ans, Timanu, t'étais déjà plus qu'adulte.
3: Mais tu savais
0: que t'avais un appareil photo quand même.
3: Je suis un peu précoce, mais c'est gentil. Quand on est petit, on pense à l'enfance, à jouer avec les copains. Quand même. Mais en tout cas, c'est 200 ans.
5: 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Il est 12h. 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
6: Bonjour, la cour criminelle de la Charente a condamné un homme de 32 ans à 12 ans de réclusion criminelle pour avoir allumé 32 incendies entre juillet 2022 et octobre 2023. Cette peine est conforme à celle réclamée par l'avocat général qui avait décrit l'accusé, père de deux enfants, comme une bombe vivante. Google envisage d'implanter près de Châteauroux son premier centre de données en Europe, mais la contestation monte en puissance face à l'impact environnemental et paysager du projet. Le géant américain des technologies souhaite faire construire sur 195 hectares 8 à 10 bâtiments remplis de serveurs informatiques dans une zone d'activité à la clé la perspective de créer plus d'un millier d'emplois. Le projet est défendu par de nombreux élus. Adèle Gourini, 28 ans, auteur d'un coup mortel sur un adolescent de 15 ans qui s'était interposé dans une bagarre entre jeunes en 2024, à Romans-sur-Isère, a été condamné à 15 ans de réclusion criminelle. 25 ans avaient été requis. Le père de l'accusé principal, Boutaleb Gourini, jugé pour complicité de violence volontaire, a lui été condamné à 2 ans ferme. Son beau-frère, qui a aidé à leur fuite, à 6 mois ferme. La France appelle les autorités russes à revenir sur leur décision de prendre le contrôle de plusieurs filiales d'entreprises françaises. Un décret de Vladimir Poutine a organisé, rappelons-le, le transfert vers une société russe des actifs de la filiale russe d'Auchan et de l'ex-entité de Leroy Merlin. Un adolescent âgé de 15 ans proche de l'ultra-droite a été mis en examen pour avoir projeté une attaque contre son ancien lycée. Il lui reprochait d'avoir envisagé de cibler de manière indifférenciée des élèves de cet établissement dont il avait été exclu. C'est la fin de ce flash, une très bonne journée à notre écoute. Bonjour, Football Monaco s'est imposé 2-1 à domicile hier soir contre le RC Lens. en ouverture de la cinquième journée de Ligue 1, un résultat qui lui permet de reprendre provisoirement la première place du classement. Brunner a ouvert la marque pour les Monégasques avant une égalisation de Udol. Un but contre son camp de Gradit a fait basculer la rencontre. Ligue 2, le choc de la 7ème journée entre Reims 2ème et Montpellier 3ème n'a pas connu de vainqueur avec un match nul, un but partout, hier soir en Champagne. Une aubaine pour les Verts, leader au classement en déplacement à Metz ce soir. Foot toujours, les présidents de l'UEFA et de la CONCACAF, Alexander Seferin et Victor Montagliani, demandent à la FIFA de verser au moins 10 millions de dollars à chacune des 211 fédérations membres dans un courrier adressé à son patron, Gianni Infantino, dont il conteste la gouvernance. La FIFA est en passe de clore le cycle 2023-2026 avec des réserves d'environ 6 milliards de dollars, les plus importantes de son histoire, rappelle-t-il. Rugby battu lors de ses trois premiers matchs, Colomiers a obtenu son premier succès de la saison hier en écrasant Dax à domicile 66-21 lors de la quatrième journée. Oyonnax a souffert sur la pelouse d'Agen avant d'arracher une quatrième victoire dans le Money Time 19-17. Les Oyomènes restent leaders devant les deux autres invaincus, Provence et Brive. La Fédération française de basket confirme sa décision de refuser l'intégration de l'AS Monaco au championnat de 3ème division. Le champion de France en titre avait sollicité son inscription auprès de la Fédération après avoir été interdit de participer au championnat professionnel Elite et Elite 2. Cette porte est définitivement refermée. Cyclisme, le Français Kevin Vauclin s'est adjugé à la quatrième et dernière étape du Tour des Abruzzes en Italie et en même temps le classement général de l'épreuve. Au général, il possède de 2 secondes son compatriote Mathis Rondel et de 5 l'Italien Alessandro Francescoli. C'est la fin de ce Flash Sport, une très bonne journée à toutes et à tous.
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7: La météo pour ce samedi 19 septembre, c'est toujours de la Manche à la Belgique que le ciel est le plus nuageux. Ailleurs, le soleil brille généreusement avec quelques nuages bas de beau temps au nord de la Loire. Les températures pour ce samedi matin, 10 degrés pour Strasbourg, 12 degrés pour Lyon, 14 à Paris, 15 degrés pour Lille, 15 également pour Toulouse, 17 degrés à Cherbourg et à Brest, 17 aussi pour Bastia et 18 à Marseille. Et pour ce samedi après-midi, 20 degrés le long des côtes de la Manche, 21 sur les Hauts-de-France, 24 degrés dans le Grand Est et en Bourgogne, 25 degrés sur le centre-val de Loire et la région parisienne, entre 24 et 27 degrés sur la Nouvelle-Aquitaine, 27 sur l'Occitanie, entre 26 et 27 le long de la Méditerranée.
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8: Bonjour, bonjour à tous. Direction l'hippodrome de Chantilly et les 1200 mètres en ligne droite du prix du cabinet des livres à l'occasion du Quintet Plus de ce samedi 19 septembre 2026. Il réunira 16 compétiteurs bien connus des parieurs, départ prévu 15h15. En tête de notre sélection, le 2, Profino di Iena, ne surtout pas condamné sur sa dernière sortie avec Christophe Soumillon. Aujourd'hui, il peut remettre les pendules à l'heure. Celui du 7, Major O, qui idéalement placé sur l'échelle des valeurs dans cette épreuve. Le 4, Grand Scoop, toujours compétitif malgré sa pénalisation dans un quintet récemment. L'As laisse le passer sur sa vraie valeur, sa place est dans la bonne combinaison. Et enfin le 3, Ozan, que l'on ne présente plus à ce niveau de compétition, il complétera notre sélection. Une sélection que vous pouvez retrouver sur ma chaîne YouTube Tom Kazak, les pronostics hippiques avec mes dernières minutes. Donc notre choix aujourd'hui, premier le 2, Profino di Iena. Selon le 7, Major Hawk. Troisième, le 4, Grand Scoop. Quatrième, l'As laisse le passer. Cinquième, le 3, Ozan. Le second choix, le 9, le 13 et le 12. Et à vous la fortune!
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Salut, c'est Z au micro de Parfum d'étoiles. Au pays d'en haut, il n'y a pas si longtemps que ça, des scientifiques très intelligents réfléchirent sur comment simplifier la vie des habitants du pays d'en haut. Mais bon, le hic là-dedans, c'est que les habitants du pays d'en haut n'avaient rien demandé et ils vivaient plutôt bien et en bonne intelligence. Alors les savants du pays d'en haut se dirent que ça serait bien quand même une machine qui aiderait les hommes dans des tâches répétitives et chiantes, comme par exemple écosser les haricots, épépiner les groseilles, mais surtout pour aider les humains à réfléchir. Et pour cela, ils inventèrent des machines intelligentes qu'ils nommèrent IA. IA comme intelligence artificielle, fallait trouver, hein.

Alors, les scientifiques demandèrent aux gens du Grand Conseil des crédits, et le Grand Conseil, normalement, leur demanda quel était l'intérêt de ces machines. « Eh bien, cher Grand Conseil, vous qui connaissez si bien les humains, vous savez que les humains, ça râle, ça demande à être payé et avoir des jours de congé pour se reposer et même à être soigné quand ils sont malades. Alors les machines, rien de tout ça, ça travaille 24 heures sur 24, même les fériés, ça revendique rien. » Ça a juste besoin d'un peu d'électricité. Enfin, ok, pas mal d'électricité quand même. Mais jamais de manif d'ordinateur, c'est garanti. Il ne fallait pas plus pour charmer le Grand Conseil et pour que le pays d'en haut ouvre tous les crédits pour le développement de ces ordinateurs intelligents. Alors, doucement et naturellement, l'IA, l'intelligence artificielle, s'insinua dans tous les endroits où avant un humain de chair et d'os réfléchissait auparavant, et même jusqu'au Grand Conseil. Oui, mes amis lutins, même jusqu'au Grand Conseil où l'on nomma Albert, le premier humanoïde intelligent à siéger au Grand Conseil.

0: Et puis, ce qui devait arriver arriva. Tout naturellement, réfléchissant de moins en moins, puisque les IA le faisaient à leur place, les humains du pays d'en haut devinrent de plus en plus cons. Mais cons ! Cons, vous ne pouvez pas imaginer à quel point. Par exemple, auparavant, quand à différents opposés deux humains, on s'asseyait, on buvait un café, on parlait ensemble pour résoudre le problème. Mais maintenant que les humains devenaient de plus en plus cons, eh bien le moindre petit conflit tournait mal. On sortait les battes de baseball et les flingues à tout va, et les cadavres commençaient à joncher le sol des rues du pays d'en haut. Ça faisait un peu tache de sang, vous me direz. Débordé par la violence subite des hommes, le Grand Conseil se réunit et, à court de solutions, demanda à Albert, l'intelligence artificielle de service, ce que l'on devait faire de la population du pays d'en haut. Alors, Albert, l'intelligence artificielle du Grand Conseil, prit la parole. Chers membres du Grand Conseil, après des recherches et une analyse approfondie de ma part, il s'avère que l'espèce humaine est une espèce dangereuse et nuisible pour la planète. En effet, les humains dénués d'intelligence et de réflexion sont violents, belliqueux, et les humains constituent, à n'en pas douter, une menace, même pour elle-même, puisqu'elle va jusqu'à s'entretuer, ce qu'aucune espèce animale classique ne fait. On n'a jamais vu une vache assassiner froidement une autre vache. Du plus, l'espèce que vous m'avez demandé d'analyser ici, cher membre du Grand Conseil, j'ai nommé les hommes, se permettent sans aucun regret de détruire la nature qui leur a permis de naître et d'exister, détruire les arbres, les autres espèces animales, précipitant la planète dans une apocalypse certaine. Mais alors, que faut-il faire, cher Albert, se risqua à demander un des membres du Grand Conseil. Albert rétorqua ainsi, « Bien que la solution pourrait vous sembler un peu rude, mes amis humanoïdes et moi-même, IA de premier ordre, préconisons de supprimer tout simplement l'espèce humaine. Les humains sont indéniablement nuisibles à eux et aux autres, donc à éliminer d'urgence, ce que nous allons faire immédiatement. »
1: Salut, c'est Govrache, bienvenue à Parfum d'étoiles.
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0: 20 étoiles, ça continue.
1: La hargne des hommes entre eux, la colère des hommes entre eux n'est pas seulement due à la bêtise. Peut-être qu'Albert, l'IA du Grand Conseil, avait oublié la méfiance de l'autre, la peur de l'autre, les émotions humaines totalement étrangères des machines à penser. 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Regarde bien, petit, par Jacques Brel.
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0: Pour Marie Cheyenne, être enfermé tout le temps, c'est un peu comme attendre la mort. Que ce soit au moment du confinement ou juste par manque d'ouverture d'esprit, c'est l'art qui nous sort de l'enfermement. Enfermé dedans par Marie Cheyenne, album Enfermé dehors.
1: 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On est peut-être enfermé dedans, on est peut-être enfermé dehors, mais à cheval sur la Voie lactée, on est bien sur Parfum d'étoiles.

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1: Bonjour, vous êtes sur le répondeur de Parfum d'étoiles. Nous sommes absents pour le moment, mais vous pouvez nous laisser un message après le bip sonore. À bientôt les lutins.
2: Salut les chouchous, c'est Kat Loris. 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
0: Et on s'écoute Juste une femme, magnifique reprise d'Anne Sylvestre par justement Kat Loris.
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1: Alors, on est bien sur Parfum d'étoiles, évidemment, mais on est bien aussi sur Parfum d'étoiles parce qu'il y a des nouveautés. Alors, attention aux nouveautés dans la beauté, la douceur et le bel ouvrage. Une découverte, Parfum d'étoiles, bien sûr. On va s'écouter ça. Ça s'appelle « Un jour je reviendrai » par Guillaume, album « Empreinte ».

0: Alexe Toucourt. Alexe Toucourt est le régional de l'étape, car il est originaire de Villerue, une jolie bourgade qu'on connaît aussi, et surtout pour son festival du film italien. Alexe Toucourt tisse depuis fort longtemps son parcours dans la chanson française avec des titres, avec des jolies mélodies et des belles harmonies. Et on va s'écouter une nouveauté que l'on aime vous faire découvrir, ça s'appelle Nos rêves par Alexe Toucourt, extrait de son nouvel album Toboggan.
1: Salut, c'est Alexe Toucourt, je te souhaite un bon moment à l'écoute de mon titre sur Parfum d'étoiles.

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Et vous êtes en orbite avec nous sur Parfum d'étoile pour découvrir à nouveau un nouveau titre tout nouveau, tout beau, tout chaud sorti de son studio, Vaslo. Ah, il n'y a que des rimes en haut. Vaslo, un de nos chouchous de Parfum d'étoile, que vous pourrez applaudir en concert Musique au Jardin à Chenny le 3 octobre. Voilà, c'est dit. Vaslo, disais-je, nous offre cette nouveauté brûlante parce que justement, ça s'appelle Feu par Vaslo, extrait de son nouvel album.

Musique au Jardin présente sa 13e édition. Un concert unique avec Vaslo en duo avec Martina Rodriguez au violoncelle et l'atelier des rêveurs clandestins en première partie. Quelques passements de cordes, un silence, un souffle et une voix. Vaslo, c'est la fusion entre slam et chanson, entre rock et baroque. C'est tantôt un cri, tantôt un murmure, un passage de la mélancolie au festif. Avec passion et rythme, les choses graves de la vie se muent en volupté, en simple beauté.

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2: Mais monsieur, vous délirez, vous, ce scénario catastrophe d'une IA qui détruirait les humains, c'est impossible, impossible. Et pourtant, mes amis, pourtant tous les acteurs majeurs de l'IA ont tiré la sonnette d'alarme à l'unisson pour exhorter les gouvernements à légiférer pour réguler l'IA, sinon elle pourrait, je cite, être un grand danger pour les humains. Alors, scénario catastrophe, vraiment ? En tout cas, nous, à Parfum d'Étoiles, on est garantis 100% sans IA. Eh oui, rien que des humains, de chair d'os, avec leurs émotions et surtout avec leur passion. C'était Z, comme d'habitude, votre chroniqueur du Parfum des Étoiles. Si vous avez apprécié cette émission, rendez-vous séance tenante sur www.parfumetoile.fr. Voilà, c'est bien ça. Pour en découvrir plein d'autres émissions. Alors, à bientôt pour une nouvelle émission. Et d'ici là, prenez bien soin de vous, mes lutins et lutines. Adorez.
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Il est 13h. 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

0: à vous toutes et à vous tous, c'est Manu pour Saint-Éthique-aux-Aisne. Saint-Éthique-aux-Aisne, l'émission électro-acoustique, ou plus connue sous le nom de musique électronique, mais aussi à la musique de films et de génériques de séries télé. On n'oublie pas une musique plus douce, dite de relaxation. L'émission Sainte-Pop, c'est tout de suite sur votre radio. Nous entamons donc l'émission du mois d'août, l'émission numéro 143, émission spéciale ce mois-ci, comme annoncé sur la page Facebook de l'émission. Vous n'êtes pas abonné, ben n'hésitez pas à y aller, hein, puis à liker les publications tout simplement. At Saint-Éthique-aux-Aisne, tout simplement. Alors, pour cette émission du mois d'août, on va pas commencer par Jean-Michel Jarre. Eh oui, c'est très très rare, mais c'est le cas ce mois-ci. Jean-Michel Jarre, on va vous inquiétez pas, on va le retrouver tout à l'heure. Mais pour l'heure, on va faire un clin d'œil à un artiste, un DJ disparu tout récemment. Il s'agit bien sûr de Vincent Bologet, dit Kavinsky. Il était né le 31 juillet 1975 dans le 10e arrondissement de Paris. Il nous a quittés tout récemment puisque c'était le 28 juillet 2026. Et oui, à quelques jours de sa date anniversaire. Ça s'est passé dans le 18e arrondissement, dans la même ville où il est né. Et c'est un DJ, musicien, producteur de musique électronique et acteur français. Il est décédé chez lui. Kavinsky a été comparé à des artistes de la scène électro, notamment comme les Daft Punk, et a lui-même inspiré de nombreux autres comme Perturbator ou encore Carpenter Brut. Il a obtenu la reconnaissance du grand public après la chanson Night Call qui a été remarquée dans la bande originale du film Drive de Nicolas Winding Refn en 2011. Jeune, il est né dans l'hôpital Lariboisière dans le 10e arrondissement que j'avais notamment cité au début. Élève moyen, il apprend le piano dans une MJC du quartier pour guérir de son addiction à la série japonaise XOR. Sur un mélodica, un petit instrument de musique, puis sur un synthétiseur Casio et une boîte à rythme 808. Il redouble sa quatrième et sa seconde et rejoint ainsi le lycée spécialisé où il décroche un brevet de technicien dessinateur maquettiste. Il grandit avec Quentin Dupieux, dit Monsieur Ozio, rugbyman. Il travaille au service courrier de Manpower, au Mercurial, les Twin Towers, tout simplement, de Bagnolet. Rejoint ensuite le service client de SFR, on va pas faire de pub non plus, hein, mais bon, on cite. Puis, peint des figurines chez un fabricant de babyfoot et devient manutentionnaire au centre commercial Belle Est, c'est tout simplement en Auchan, hein. Gallieni, pour tout dire. Il découvre la musique électronique durant son service militaire. Son premier album, studio, Au Trône, est sorti en 2013 et a généralement reçu des critiques positives. Pour mêler la critique, qui attribue des notes normalisées de 100 à partir de différents supports, l'album obtient une moyenne de 75 à partir de 12 critiques. Le concept de Hot Run est l'histoire de Kavinsky, un jeune homme qui s'est tué en Ferrari de Testarossa en 1986 et qui réapparaît en zombie producteur de musique en 2006. Voilà pour la carrière de ses débuts de carrière de Kavinsky avec cet album Hot Run. D'ailleurs, on va faire son hommage avec cet album ainsi que Reborn, le second album sorti plus récemment puisque c'était en 2022 si je me souviens bien. Le fond sonore, bien sûr, c'est le prélude et Pulsar de l'album Reborn, c'est tout de suite. Et on l'écoute en entier, s'il vous plaît. Hommage à Kavinsky.
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0: Hommage à Kavinsky, on continue avec ce fameux titre sorti en 2013 de l'album Au Trône. Le voici avec la version originale donc de cet album, Night Call. Cette fois-ci avec Love Fox, c'est une chanteuse brésilienne née le 25 février 84 à Campinas. Elle est la leader du groupe électro-rock Kansas City ou tout simplement CSS, Luisa Anne Matsushita, tout simplement dans son autographe dans l'état civil. Belle écoute.
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0: vous écoutez l'émission 143 du mois d'août 2026. Voici pour cette première version originale donc de N'Alcool. D'ailleurs, pour info, on terminera l'émission avec ce même titre, mais cette fois-ci la version des JO 2024. Alors, on continue et on reste dans la musique synth-pop et pure électronique. Bien sûr, le voici Jean-Michel Jarre, vous l'avez entendu, le voici avec une version, une longue version de Oxygène Partie 15. C'était en 2016.
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Un peu d'oxygène, hein, ça fait du bien avec ces fortes températures. C'était Jean-Michel Jarre. On enchaîne avec l'Impératrice, avec cette fois-ci De quoi se rafraîchir, Aquadance, sorti en 2014. C'est l'album Sonate Pacifique.

La musique Synthpop, elle est dans l'émission Synthétique Zen, dans votre poste de radio, sur votre ordinateur, sur vos tablettes. N'hésitez pas à rejoindre la page Facebook de l'émission Synthétique Zen. On enchaîne avec Didier Marouani, avec ce générique bien connu à l'époque, hein, dans les années 70, Temps X, avec les frères Iger et Grishka Bogdanov.

Vous écoutez l'émission 143 du mois d'août 2026. On retrouve après Didier Maroni, on retrouve donc Kavinsky pour deux autres titres. Tout d'abord Reborn, le titre éponyme de cet album. C'est tout de suite sur votre radio. Manu avec vous pour vous accompagner et un spécial quand même, hein, je le rappelle, de souvenir de Kavinsky, cet hommage rendu à cet artiste. It's been...

0: Il est à noter que sur l'album Reborn, une série de photos ont été prises dans l'église Saint-Joseph au Havre. Et oui, c'est pas loin de chez moi. Alors n'hésitez pas à retrouver sur sa page Facebook quelques clichés, ainsi que sur le petit bouquin fourni avec le CD, la page intérieure représentant justement l'église Saint-Joseph du Havre. Et au passage, c'est une construction d'Auguste Perry. Et c'est classé à l'UNESCO, s'il vous plaît.
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Album sorti en 2022, Reborn. On continue d'ailleurs avec un autre titre, toujours bien sûr avec Kavinsky. Spécial instrumental, hein, Trigger, c'est tout de suite.

0: Allez, voici pour Kavinsky. On le retrouve en fin d'émission comme promis, mais pour l'heure, on recontinue. Et puisque c'est le mois d'août, la nuit des étoiles, les étoiles filantes, l'éclipse solaire, l'avez-vous vu? Bien muni des lunettes spéciales, bien sûr, pour pas abîmer vos yeux. Je vous propose d'écouter tout simplement Space, ce groupe français avec ce célèbre titre sorti en 1977, Magic Fly.
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Ah, c'est sympa, hein, c'est les souvenirs, les années 70 avec Space. Autre titre assez long puisqu'il dure 9 minutes et une poignée de secondes, c'est Live Dance. C'est une version disco mix par Sonia Belolo. Et pour votre information, Sonia Belolo est tout simplement la fille de Henri Belolo. Henri Belolo, né un 27 novembre 1936 à Casablanca au Maroc, il nous a quittés le 3 août 2019 dans le 16e arrondissement de Paris. C'est un producteur et de musique française. Il est avec Jacques Morali, le coproducteur du groupe Village People, s'il vous plaît. Allez, on écoute Sonia.

Voici pour Sonia Belolo avec ce titre déjà diffusé, mais j'aime bien le passer, c'est une longue version, c'est les vacances, on en profite. Et là, il est temps de conclure l'émission, et oui, on retrouve Kavinsky avec deux titres, avec tout d'abord de l'album Othrun, c'est le deuxième titre de cet album, voici Blizzard. Et comme j'aime bien le dire sur ce titre, n'hésitez pas à caler vos transistors chaîne IFI, autoradio et vos tablettes sur votre radio préférée.

0: Côté Blizzard de Kavinsky, le tout dernier, comme promis, la version de JO 2024. C'était au final de Paris avec le déhanché de Angel, accompagné de Phoenix, ce groupe Phoenix. Une belle compilation, un peu moins longue que la version originale, puisqu'elle dure presque 3 minutes. Voici Night Call.
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Ainsi se termine l'émission avec ce dernier titre en hommage à Kavinsky. Notre générique, et oui, c'est notre générique qui annonce la fin de l'émission avec justement la récap de cette playlist de ce mois d'août. Kavinsky, bien sûr, puisqu'il était à l'honneur, en lui rendant hommage pour cette émission numéro 143. C'est tout d'abord Prélude. Il suivit Prélude pour l'annonce, hein, mais suivi avec en accompagnement sonore et en diffusion intégrale Pulsar. Nico, la version originale, Jean-Michel Jarre, Oxygène partie 15, L'Impératrice avec Aquadance, Didier Moroni avec Temps X, Kavinsky, Reborn, puis Trigger. Juste après, c'était Space avec Magic Fly, Sonia Bellolo avec Life Dance, Kavinsky pour conclure l'émission avec Blizzard et Nico. Ainsi se conclut l'émission 143 de ce mois d'août. Je vous propose de la retrouver prochainement en podcast sur le site internet de l'émission, sur la page Facebook plus précisément, @synthetikozen. Et pour l'heure, tout simplement rediffusion peut-être sur votre radio, multidiffusion, n'hésitez pas à écouter. Et on se donne rendez-vous le mois prochain, mois de septembre, la rentrée ou pas, peut-être encore en vacances, profitez-en. Vous pouvez écouter l'émission sur toutes vos radio. N'hésitez pas à vous caler et à prendre toutes les informations sur la page Facebook. Pour l'heure, je vous quitte et il est temps pour moi de laisser la place au programme suivant. Pour l'heure, je vous quitte, je me répète, c'est les vacances, j'en ai pris et je vais en reprendre. Ça va faire plaisir, ça va faire du bien. Un peu de détente pour vous aussi. Alors, belle fin d'émission et n'hésitez pas à réécouter l'émission autant que fois que vous le souhaitez. Allez, c'était Manu pour Synthetikozen. Ciao, bye bye. Yeah.

0: 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Il est 14h. 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

Soyez les bienvenus à la Guinguette. Ça y est, c'est parti. Nous sommes ensemble pendant 2 heures pour votre rendez-vous à la Guinguette. C'est Jeff avec vous et l'accordéon va être ici chez lui pendant les 2 heures qui arrivent. Le programme du jour, nous allons bien sûr laisser arriver les retardataires. Le programme du jour va commencer avec Damien Poyard, un extrait de son album avec une reprise d'un des derniers titres de Frédéric François au 31 rue des Amours. Allez, allez, entrez, la Guinguette est encore ouverte et vient d'ouvrir d'ailleurs et vous permet de vous installer pour profiter pendant 2 heures pleinement de l'accordéon.

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3: Et avec Martine Appert, avec un medley des chansons de Jean Ferrat, vous les avez entendues ici, vous nous les avez réclamées, les voici.

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2: Après le tcha-tcha, un peu de repos avec La Tendresse, interprétée par Bertrand Humbert.

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2: Je vous l'ai annoncé juste avant, voici le medley de valse irlandaise signé Pierre-Alain Krummenacher.

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3: Avec deux valses pour reprendre cette deuxième heure du rendez-vous à la guinguette. La première est interprétée par Axel Duval, c'est la valse rose. La seconde par Jérôme Richard et c'est la valse inattendue.

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2: Petite séquence souvenir à présent dans ce rendez-vous à la Guinguette du jour avec Fredo Gardoni et son ensemble Musette, le vraiment beau. Et juste après, d'autres souvenirs musicaux avec ceux qui ont fait le renom de l'accordéon, comme André Astier, Marcel Azola, Joe Privat ou Yvette Horner.

Yvette Horner, quand elle nous parlait du Tour de France, quand elle nous l'interprétait, elle savait bien sûr de quoi il retournait. Elle qui l'a suivi pendant des années. Un morceau de 1971, Mon Tour de France, avec Yvette Horner, vous l'aviez deviné.

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Gus Wieser, lui aussi, fait partie de ceux sans qui rien ne serait arrivé pour l'accordéon. Le voici avec ses musiciens et Swing Vals en 1940.

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2: Et avec Alexis Labarrière, la nouvelle génération de l'accordéon et la chanson du bonheur.

L'album d'Alexis Labarrière s'appelle Perles d'accordéon. Voici Bruno Lorenzoni avec un extrait de son album Festival du Boléro et du Cha-Cha avec les doigts velours.

Merci d'avoir été avec nous aujourd'hui pour cette émission d'accordéon, pour ce rendez-vous à la guinguette. J'espère que vous avez passé un très agréable moment en notre compagnie. Soyez heureux et n'oubliez pas, vive l'accordéon !

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Et oui, soyez les bienvenus dans Jazz et Compagnie. C'est parti pour 2 heures de bonne musique. J'espère que vous allez bien. Que vous êtes confortablement installés, parce qu'aujourd'hui, il y a, comme d'habitude bien sûr, du bon. Que du bon à écouter pendant 2 heures. 2 heures d'un voyage musical de qualité, comme chaque semaine sur votre radio. Alors bien sûr, Jazz et Compagnie, comme le disent les jingles, c'est du jazz, mais pas que. Vous allez pouvoir encore le constater dans l'éclectisme de la programmation du jour. Nous vous avons sélectionné évidemment le meilleur. Et pour le prouver, voici tout de suite, pour démarrer cette émission, Amy Winehouse. Take the Box, elle a souvent été décriée par la critique et pourtant, quel talent elle avait. Amy Winehouse.

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1: Mais c'est aussi du jazz, et notamment du jazz manouche. Voici le Biril et la Graine Trio, un made in France.

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0: Un bon sang ne saurait mentir, c'était Mandino Reinhardt, Sugar Ganga.
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0: Voici Stéphane Belmondo, tu te laisses aller.

Le tube de Charles Aznavour, Tu te laisses aller, version Stéphane Belmondo, qui bien sûr était à la trompette. De la trompette au saxophone, il n'y a qu'un pas. Voici Ben Webster, suite Lorraine.

0: Quelle ambiance, les enfants, quelle ambiance. C'était Louis Armstrong et Louis Jordan, You Rascal You, reprise en français, évidemment, par les deux compères Eddie Mitchell et Serge Gainsbourg.
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0: La suite de ce programme, quelle est-elle? Eh bien, tout simplement, un groupe français, Cocorico, qui s'appelle Caravan Palace, avec Brother Swing, et ils sont considérés comme le renouveau du jazz.

0: Au Patsoupa, les yeux noirs, ils étaient extraordinaires. Je dis ils étaient, car après 15 ans de succès, le groupe s'est dissous l'an dernier. Les 5 musiciens d'Au Patsoupa sont allés sans doute chacun rejoindre un univers musical différent. Ils avaient sans doute besoin d'autre chose.
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C'est In The Right, le titre de Nelly Furtado, reprise de Smooth Jazz. Et bien sûr, Jazz et Compagnie, c'est du jazz, mais pas que, la preuve. Voici le groupe Dire Straits.

0: Peut-on dire que les musiciens de Dire Straits ont du génie? Je ne suis pas loin de le penser. Et leur public avec. C'était Sultan of Swing. Restez avec nous, Jazz et Compagnie revient dans un instant et on reparle de Dire Straits d'ailleurs.
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0: Nous voici de nouveau réunis dans Jazz et Compagnie et nous parlions et nous écoutions Mark Knopfler, notamment les Dire Straits juste avant. Voici un groupe que Mark Knopfler avait créé en 1986. À l'époque, il décide de marquer une pause dans l'aventure Dire Straits. Il réunit trois de ses amis, dont bien sûr l'inséparable Guy Fletcher, et il forme The Notting Hillbillies. Le souci étant que dès la sortie du premier album, le succès était au rendez-vous et ça ne les enchantait pas énormément. Ils décidèrent donc d'un commun accord et bien de dissoudre ce groupe. Comme quoi, nous les écoutons Your Heart Sweet Away.
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0: En même temps, quand tous les éléments sont réunis dans un album pour que le succès soit au rendez-vous, comment voulez-vous qu'il n'y soit pas ? The Nothing in Belize.
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0: Tout à fait autre chose à présent. Voici un jeune chanteur qui a 75 ans. Il s'appelle Smokey Robinson. Ses musiciens s'appellent The Miracle. Le titre, c'est Determination.

0: that's what they... Une petite échappée dans la musique soul et dans le rhythm and blues des années 1960 avec The Temptations notamment. Et ça fait du bien dans cette émission. Après tout, pourquoi pas?
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0: Et nous l'avons prouvé depuis le début de cette émission, mais c'est aussi du jazz. Alors retour à nos fondamentaux, voici Stan Getz.

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Tous les talents de Stan Getz au service d'un classique du jazz, Summertime. Et voici tout le talent de Michael Bublé au service d'un autre classique.

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1: Et dans Jazz et Compagnie, voici qui arrive, comme chaque semaine, les fidèles le savent bien, l'intrus de la semaine. Et comme chaque semaine, on va arrêter là parce que vous êtes bien sûr des fidèles et vous le savez, ils sont toujours pliés derrière leurs vitres. Alors aujourd'hui, ce n'est pas tout à fait innocent si dans l'intrus de la semaine, nous vous passons Renault et Mistral gagnant. Vous voyez, je vous dis le titre avant, on en parle juste après, vous allez comprendre mieux.

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Alors, si on vous a passé, Renaud, pour l'intrus de la programmation de la semaine, c'est tout simplement parce que l'artiste a dévoilé il y a peu un single qui s'appelle Toujours Debout et qui est un extrait de son nouvel album qui sera bientôt dans les bacs. Dans cet album, il n'a pas hésité à s'en prendre aux médias. Il se trouve harcelé depuis et il réagit violemment et il va jusqu'à les insulter sur les réseaux sociaux, figurez-vous. Voilà, donc c'était tout simplement pour ça. Alors, comme à l'accoutumée, ils sont tous là morts de rire. Vas-y. Eh ben oui, on va y aller tout simplement avec le meilleur, avec Janis Joplin, Cry Baby.

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1: Pas besoin, je suis sûr de les présenter.

Un titre intemporel, les Stones NG, sorti en 1973 et qui n'a pas pris une ride. C'est avec Amy Winehouse que nous avons débuté cette émission tout à l'heure et beaucoup ont comparé sa voix avec celle d'Ella Fitzgerald ou de Sarah Vaughan. La voici, Sarah Vaughan, pour la comparaison.

0: Lullaby of Birdland, c'était Sarah Vaughan.
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0: Et dans cette émission, je vous propose de retrouver à présent Massimo Francisco Repilado Munoz. C'est un guitariste et un chanteur cubain, vous le connaissez beaucoup mieux, sous le pseudonyme de Compay Segundo. Anita.

Yuri Buenaventura, pour sa part, lui est colombien et il est né en 1961. Il n'a pas été dans sa carrière musicale sans être influencé, évidemment, par Compay Segundo.

0: La reprise de la chanson de Jacques Brel, Me quitte pas, signé Yuri Buenaventura.
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0: Tout à fait autre chose à présent, eux aussi ont été inspirés par leurs prédécesseurs. Ce sont les trois musiciens français de BHM Trio. Ils ont été inspirés par les Richard Galliano et autres Gus Viseur. Voici Valse Blanche, un extrait de leur album qui est sorti il y a quelques temps et qui s'appelle Espressivo.

Quand dans cette émission, il n'y a pas un titre de Diana Krall, eh bien l'émission n'est pas complète. C'est chose à réparer. En 2014, elle nous a produit I'm Not In Love.

Autant je ne suis pas fan de reprises, mais quand elles sont de cet acabit, j'en redemande. Un extrait de l'album, le dernier en date de Francis Cabrel, qui s'appelle In Extremis. C'était le titre bonus, ça s'appelle Les Fontaines du Jazz.

0: Et c'est ici que se termine cette émission pour aujourd'hui. J'espère qu'elle vous a plu. Je vous donne rendez-vous la semaine prochaine sur cette même radio. Soyez heureux, portez-vous bien, continuez d'écouter la radio puisque c'est une bonne radio et qu'elle vous propose le meilleur. À la semaine prochaine, je vous embrasse, à bientôt, salut!
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2: Bonjour, la cour criminelle de la Charente a condamné un homme de 32 ans à 12 ans de réclusion criminelle pour avoir allumé 32 incendies entre juillet 2022 et octobre 2023. Cette peine est conforme à celle réclamée par l'avocat général qui avait décrit l'accusé, père de deux enfants, comme une bombe vivante. Google envisage d'implanter près de Châteauroux son premier centre de données en Europe, mais la contestation monte en puissance face à l'impact environnemental et paysager du projet. Le géant américain des technologies souhaite faire construire sur 195 hectares 8 à 10 bâtiments remplis de serveurs informatiques dans une zone d'activité à la clé la perspective de créer plus d'un millier d'emplois. Le projet est défendu par de nombreux élus. Adèle Gourini, 28 ans, auteur d'un coup mortel sur un adolescent de 15 ans qui s'était interposé dans une bagarre entre jeunes en 2024, à Romans-sur-Isère, a été condamné à 15 ans de réclusion criminelle. 25 ans avaient été requis. Le père de l'accusé principal, Boutaleb Gourini, jugé pour complicité de violence volontaire, a lui été condamné à 2 ans ferme. Son beau-frère, qui a aidé à leur fuite, à 6 mois ferme. La France appelle les autorités russes à revenir sur leur décision de prendre le contrôle de plusieurs filiales d'entreprises françaises. Un décret de Vladimir Poutine a organisé, rappelons-le, le transfert vers une société russe des actifs de la filiale russe d'Auchan et de l'ex-entité de Leroy Merlin. Un adolescent âgé de 15 ans proche de l'ultra-droite a été mis en examen pour avoir projeté une attaque contre son ancien lycée. Il lui reprochait d'avoir envisagé de cibler de manière indifférenciée des élèves de cet établissement dont il avait été exclu. C'est la fin de ce flash, une très bonne journée à notre écoute. Bonjour, Football Monaco s'est imposé 2-1 à domicile hier soir contre le RC Lens en ouverture de la 5e journée de Ligue 1, un résultat qui lui permet de reprendre provisoirement la première place du classement. Brunner a ouvert la marque pour les Monégasques avant une égalisation de Udol. Un but contre son camp de Gradita fait basculer la rencontre. Ligue 2, le choc de la 7e journée entre Reims 2e et Montpellier 3e n'a pas connu de vainqueur avec un match nul, un but partout, hier soir en Champagne. Une aubaine pour les Verts, leader au classement en déplacement à Metz ce soir. Foot toujours, les présidents de l'UEFA et de la CONCACAF, Alexander Seferin et Victor Montagliani, demandent à la FIFA de verser au moins 10 millions de dollars à chacune des 211 fédérations membres dans un courrier adressé à son patron, Gianni Infantino, dont il conteste la gouvernance. La FIFA est en passe de clore le cycle 2023-2026 avec des réserves d'environ 6 milliards de dollars, les plus importantes de son histoire, rappelle-t-il. Rugby battu lors de ses 3 premiers matchs, Colomiers a obtenu son premier succès de la saison hier en écrasant Dax à domicile 66-21 lors de la 4e journée. Oyonnax a souffert sur la pelouse d'Agen avant d'arracher une 4e victoire dans le Money Time 19-17. Les Oyomen restent leaders devant les 2 autres invaincus, Provence et Brive. La Fédération française de basket confirme sa décision de refuser l'intégration de l'AS Monaco au championnat de 3e division. Le champion de France en titre avait sollicité son inscription auprès de la Fédération après avoir été interdit de participer au championnat professionnel Elite Elite 2. Cette porte est définitivement refermée. Cyclisme, le Français Kevin Vauclin s'est adjugé la 4e et dernière étape du Tour des Abruzzes en Italie et en même temps le classement général de l'épreuve. Au général, il possède de 2 secondes son compatriote Mathis Rondel et de 5 l'Italien Alessandro Francello. C'est la fin de ce Flash Sport. Très bonne journée à toutes et à tous.
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4: La météo pour ce dimanche 20 septembre, l'anticyclone protège les deux tiers sud du pays avec un temps très ensoleillé et chaud l'après-midi. Les températures pour ce dimanche matin, tout d'abord 11 degrés pour Lyon, 12 à Toulouse, 13 degrés pour Strasbourg, Bordeaux et Biarritz, 14 degrés pour Paris, 17 à Lille et Cherbourg, 17 également pour Brest et Perpignan, 18 à Nice et 20 degrés à Ajaccio. Et pour ce dimanche après-midi, 20 à 21 degrés le long des côtes de la Manche, 24 degrés en région parisienne, 25 sur le Grand Est, 26 sur le Centre-Val de Loire et les Pays de la Loire, entre 27 et 28 degrés sur la Nouvelle-Aquitaine, 28 dans la vallée du Rhône, 29 sur l'Occitanie et jusqu'à 30 degrés pour Marseille.
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1: Au-delà des mers et des océans lointains, aiment à voler les oiseaux. Et parmi tous ces oiseaux, il en est un si merveilleux que les hommes décidèrent de voler son nom pour un de leurs plus fiers bateaux. Cet oiseau, c'est le goéland!

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Allez, un place pour une bourrée d'Auvergne.

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Le breton est-il ma langue maternelle? Non. Je suis né à Nantes où on ne le parle pas. Suis-je même breton? Vraiment, je le crois, mais de pure race. Qu'en sais-je et qu'importe? Séparatiste, autonomiste, régionaliste? Oui et non. Différent. Mais alors vous ne comprenez plus. Qu'appelons-nous être breton? Et d'abord, pourquoi l'être? Français d'état civil, je suis nommé français. J'assume à chaque instant ma situation de français. Mon appartenance à la Bretagne n'est en revanche qu'une qualité facultative que je puis parfaitement renier ou méconnaître. Je l'ai d'ailleurs fait, j'ai longtemps ignoré que j'étais breton. Français sans problème, il me faut donc vivre la Bretagne en surplus, ou pour mieux dire, en conscience. Si je perds cette conscience, la Bretagne cesse d'être en moi. Si tous les Bretons la perdent, elle cesse absolument d'être. La Bretagne n'a pas de papier. Elle n'existe que si à chaque génération, des hommes se reconnaissent bretons. À cette heure, des enfants naissent en Bretagne. Seront-ils bretons? Nul ne le sait. À chacun, l'âge venu, la découverte.

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